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1: À l'écoute de RFI, il est 6h ici à Paris, 2h de moins en temps universel. L'heure d'un nouveau journal avec vous, Gaëtan Plenet, bonjour.
2: Bonjour Simon, bonjour à tous.
1: Et à la une, Israël frappe le Liban, l'Iran réplique.
2: Et Israël aussi, en frappant à son tour plusieurs villes iraniennes ce matin. C'est une première depuis le cessez-le-feu du 8 avril dernier. On va y revenir dès le début de cette édition. On va faire un point aussi sur les différents résultats électoraux après plusieurs scrutins, hier en Arménie, au Kosovo ou encore au Pérou. On parlera des enjeux de la visite en Corée du Nord du président chinois Xi Jinping, il vient d'arriver. À la une également, la peine de mort prononcée en appel en RDC pour les 54 prévenus du procès de deux experts de l'ONU en 2017, du procès du meurtre de deux experts de l'ONU en 2017, donc dans la province du Kassai. Le premier meeting de campagne en France pour Jean-Luc Mélenchon, un nouveau candidat pour l'élection présidentielle qui aura lieu l'an prochain. Et puis le mondial masculin de football, c'est dans quelques jours que ça commence, les Iraniens y seront, mais change de camp de base, ce sera finalement le Mexique et non pas les États-Unis. La faute évidemment au contexte géopolitique. Des explosions entendues tôt ce matin dans la capitale iranienne Téhéran, mais aussi à Tabriz et Isfahan, des frappes visiblement israéliennes, puisque l'armée de l'État hébreu a annoncé quelques minutes plus tard avoir visé, je cite, des cibles militaires dans l'ouest et le centre de l'Iran. Une riposte à d'autres frappes iraniennes, elles, qui ont touché Israël hier, les premières depuis l'entrée en vigueur du cessez-le-feu il y a un petit peu plus de 100 jours. Un avertissement, ont dit les gardiens de la révolution, qui ont eux aussi présenté ça comme des représailles après les nouvelles frappes israéliennes qui ont visé hier la banlieue sud de Beyrouth, car depuis des semaines, Téhéran le dit de plus en plus clairement, mettre fin à la guerre en Iran, ça doit passer aussi par la fin de la guerre au Liban. Correspondance à Beyrouth de Paul Ralifé.
3: Un des principaux objectifs déclarés de la guerre israélo-américaine contre l'Iran est de réduire l'influence régionale de la République islamique en affaiblissant ses alliés extra-étatiques. Au Liban, il s'agit du Hezbollah. Les négociations directes libano-israéliennes sous parrainage américain, desquelles sont exclus le Hezbollah et les représentants de la communauté chiite, s'inscrivent dans ce cadre. Le président Joseph Aoun et le premier ministre Nawaf Salam se sont résolument alignés sur cet objectif. Les deux dirigeants ne ménagent pas leurs critiques à l'égard de l'Iran et accusent le Hezbollah de servir les intérêts de Téhéran. En s'impliquant directement dans la bataille entre le Hezbollah et Israël, l'Iran se pose en protecteur du Liban. Téhéran tente de la sorte de court-circuiter les efforts visant à son éviction de la scène libanaise. Sur un plan plus large, l'Iran va intégrer le Liban dans ses négociations avec Washington. C'est dans ce contexte qu'il faut placer la visite du chef de l'armée libanaise à Islamabad. Le général Rodolphe Haykal doit rencontrer son homologue pakistanais, le maréchal Hassan Bounir, principal médiateur entre l'Iran et les États-Unis. Une source informée a confié à l'AFP que cette visite s'inscrivait dans le cadre des pourparlers plus larges entre Téhéran et Washington. Paul Khalife, Beyrouth, RFI.
2: Mais pour l'heure, ce n'est pas une solution diplomatique qui se dessine, puisque je le disais, Israël et l'Iran ont repris leurs frappes. Et ce d'ailleurs malgré l'appel que le président américain Donald Trump a passé au premier ministre israélien Benjamin Netanyahou pour lui demander, justement, c'est ce que nous apprend le média Axios, de ne pas riposter aux frappes iraniennes. À noter que ce lundi, toutes les écoles sont fermées en Israël, où l'armée annonce également ce matin avoir identifié un tir de missile lancé depuis le Yémen, où les rebelles houthis soutiennent Téhéran. Et puis les gardiens de la révolution iraniens annoncent aussi ce matin avoir ciblé, je cite, des groupes terroristes dans le Kurdistan irakien à Souleymanié. Ils ne disent pas exactement qui ils ont visé, mais cette région autonome abrite notamment des bases de groupes rebelles kurdes iraniens accusés par Téhéran d'être au service des intérêts américains et israéliens. 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Les premiers résultats sont tombés en Arménie au lendemain des élections législatives et on se dirige vers une large victoire du président Nikol Pachinian, du premier ministre Nikol Pachinian. Son parti Contrat Civil est pour l'instant en tête avec un petit peu plus de 51% des suffrages, presque 30 points devant l'alliance Arménie Forte du milliardaire russo-américain Karapetian. Pachinian, lui, est au pouvoir depuis 2018 et il tente d'éloigner un petit peu son pays de Moscou et de le rapprocher au contraire de l'Union européenne et des États-Unis. Autre législative qui avait lieu hier au Kosovo, les troisièmes en un petit peu moins d'un an et demi, alors que le Parlement n'arrive pas à se mettre d'accord, notamment sur l'élection d'un nouveau chef de l'État. Alors, nouvelle dissolution en avril, et pas sûr que les premiers résultats du scrutin d'hier permettent de sortir de l'impasse. Le parti du Premier ministre sortant, Albin Kurti, semble arriver en tête, assez largement, c'est vrai, avec 43% des voix, sauf que c'est beaucoup moins que lors du précédent vote de décembre prochain. À Pristina, Laurent Rouy.
4: Si le parti du Premier ministre reste en tête des résultats du vote, il voit ses soutiens passer de 51% des suffrages au précédent scrutin à 43% cette fois-ci. Une chute de 8 points qui pourrait renvoyer le parti autodétermination sur les bancs de l'opposition si les autres formations politiques s'allient. La Ligue démocratique du Kosovo, le parti de l'ancienne présidente Vjosa Osmani, dont l'élimination de la course présidentielle avait entraîné la dissolution du Parlement, arrive troisième avec presque 18% des suffrages, en hausse de 4,5 points. Surtout, le taux de participation s'établit à 36% des votants, en chute libre par rapport à décembre 2025, lorsque presque 48% des électeurs s'étaient déplacés. Ces résultats constituent un camouflet pour le Premier ministre Albin Kurti, vu comme à l'origine de la crise institutionnelle que traverse le Kosovo. Son parti reste tout de même la première formation du pays. Reste à savoir si cela suffira à former une majorité et donc le futur gouvernement. Laurent Rouy, Pristina, RFI.
2: Et puis on votait hier aussi au Pérou, cette fois pour le second tour de la présidentielle. Là encore, pas de résultat définitif, avec un duel qui s'annonce très serré entre la candidate de droite Keiko Fujimori et son rival de gauche Roberto Sanchez. Xi Jinping a foulé le sol nord-coréen il y a un petit peu moins d'une heure maintenant, début d'une visite de deux jours pour le président chinois. C'est une première depuis 2019. Il veut montrer que si Pyongyang et Moscou se sont, c'est vrai, rapprochés ces dernières années, eh bien la relation entre Pékin et la Corée du Nord s'améliore, elle aussi, après plusieurs années de froid, Nicolas Roca.
5: Une relation transactionnelle où chacun y trouve son compte. Voici comment Lee Sung-yeon, chercheur à la fondation George H.W. Bush, décrit la dynamique entre Pékin et Pyongyang.
6: L'enjeu pour Kim Jong-un est très clair. Il exige que la Chine approuve tacitement l'expansion de son arsenal nucléaire qu'il a mis en avant de manière spectaculaire ces derniers jours.
5: Depuis un nouveau centre d'enrichissement d'uranium ce mercredi, le leader nord-coréen a assuré avoir accru exponentiellement la puissance nucléaire du pays.
6: Je pense que cela marque la fin définitive du discours traditionnel sur la dénucléarisation de la Corée du Nord. En se rendant à Pyongyang immédiatement après que Kim ait dévoilé de nouvelles capacités massives d'enrichissement d'uranium, Xi Jinping contribue de fait à normaliser l'existence d'une Corée du Nord dotée de l'arme nucléaire.
5: Mais la Chine espère aussi faire avancer ses intérêts.
6: En contrepartie, le président chinois Xi Jinping attend un respect absolu de ses exigences et cherche probablement à s'assurer des points d'ancrage géopolitiques à long terme. Par exemple, l'accès à la navigation dans la mer du Japon via l'estuaire du fleuve Tumen.
5: Cela offrirait à Pékin un nouveau corridor commercial pour le nord-est du pays, enclavé mais très industrialisé. Un accès supplémentaire précieux, ouvrant potentiellement les routes de l'Arctique, mais une compensation limitée face à la reconnaissance tacite d'une Corée du Nord nucléaire et plus confiante que jamais.
2: Autre visite, celle du pape en Espagne. Elle a commencé samedi et après une messe géante qui a réuni plus d'1 200 000 personnes à Madrid hier, Léon XIV prononcera un discours tout à l'heure devant le Parlement espagnol. Il doit aussi rencontrer des victimes d'agressions sexuelles commises au sein de l'Église. RFI, les 5h08 à Kinshasa. Le verdict est tombé en RDC au procès en appel des meurtres de Zeida Catalan et Michael Sharp, deux experts de l'ONU tués en 2017 dans la région du Kasaï. Et peine de mort prononcée pour les 54 prévenus, notamment pour le colonel Mambueni qui avait été échappé en première instance, condamné alors à 10 ans de prison. Et bien finalement, peine capitale pour lui aussi. Elisabeth Morsebi est la sœur de Zeida Catalan, l'une des deux victimes, et ses sentiments sont mitigés.
7: Après plus de 9 ans de deuil, d'incertitude et de batailles judiciaires pour obtenir la vérité, nous sommes à la fois soulagés et tristes. C'est un soulagement car c'est une étape importante pour reconnaître enfin leurs responsabilités, et de la tristesse car aucun verdict ne pourra ramener ma sœur Zeida, ni Michael Chaps, ni leurs collègues congolais, ou toutes les victimes innocentes des violences dans le Kasaï. Nous pensons qu'avec toutes les preuves collectées, notamment ces enregistrements attribués au colonel Mambueni, qui dévoilent que la présence présence d'experts onusiens pourrait compromettre l'autorité de l'État, ce qui interroge sur les circonstances de ces meurtres. Pour nous, il reste beaucoup de questions, nous ne sommes pas intéressés par les spéculations. Il est important d'enquêter sur ces individus, plus haut dans la hiérarchie, qui auraient pu détenir des informations capitales ou participer à cette conspiration. Le verdict rendu en appel n'est qu'un début, pas le chapitre final.
2: Des propos recueillis par Sophia Namazian. La RDC et ce nouveau bilan communiqué par les autorités, 515 cas d'Ebola confirmés dans le pays, dont 91 décès, mais aussi 12 guérisons. On va y revenir évidemment dans nos éditions africaines ce matin encore, alors que la commissaire européenne Adja Labib était à Bounia hier dans l'est de la RDC, capitale de l'Ituri, durement frappée par cette nouvelle épidémie. La terre a tremblé fort aux Philippines, un séisme de magnitude 7,8, au moins un mort, alors que plusieurs bâtiments se sont effondrés dans le sud du pays. Une alerte au tsunami a été déclenchée. Les habitants des régions côtières ont été appelés à évacuer. Même chose d'ailleurs en Indonésie. En France maintenant, premier meeting de sa quatrième campagne présidentielle. Jean-Luc Mélenchon était à Saint-Denis hier, en banlieue parisienne. 26 000 sympathisants ont fait le déplacement selon son parti, la France Insoumise. Il continue à dire qu'il est la seule chance de victoire de la gauche pour le scrutin de l'an prochain, rejetant toujours aussi fermement l'idée d'une primaire pour désigner un candidat unique. Alors il a pu dérouler les grands axes de son programme et s'est notamment exprimé sur l'actualité récente dans le pays. Le meurtre de Liana, une collégienne de 11 ans dont le meurtrier présumé avait fait l'objet de plusieurs plaintes sans qu'il ne soit arrêté. Alors que les critiques affluent sur une mauvaise gestion, voire une responsabilité de la justice et des forces de l'ordre, eh bien Jean-Luc Mélenchon propose, lui, une loi contre la pédocriminalité et les féminicides.
8: Quand un crime odieux, écœurant, comme le meurtre de la pauvre petite Liana nous révolte comme aujourd'hui. Gardons-nous d'ignorer ses racines profondes, car il y en a. Proposons une loi globale contre la pédocriminalité et les féminicides. Cela n'a guère intéressé jusqu'à présent les chantres des discours sécuritaires, pas davantage que les crimes racistes et homophobes ou la mort au travail. Et souvenons-nous que les coupes budgétaires alimentent le crime. Qu'en manque de moyens, la justice et la police judiciaire plus utiles que les chasseurs.
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1: RFI Matin commence. Bonjour tout le monde, bienvenue au programme. Le Moyen-Orient, Israël et l'Iran se frappent à nouveau mutuellement ces dernières heures. C'est une première depuis le cessez-le-feu entré en vigueur le 8 avril dernier. On en parle dans votre journal, Julien Coquel-Rohem. Bonjour Julien.
3: Bonjour Andréane. À la une, en effet, de nouveaux tirs de missiles iraniens en direction d'Israël ce matin après de premières frappes hier soir et la réponse israélienne dans la nuit. Une quinzaine de sites militaires iraniens bombardés par Israël. Les gardiens de la révolution menacent d'aller plus loin. On appelle Téhéran dans un instant. L'actualité ce matin, c'est aussi l'Arménie, où Nicole Pachinian revendique une victoire historique aux élections législatives. En Corée du Nord, la visite de Xi Jinping pour louer l'amitié invincible entre Pyongyang et la Chine. Dans ce journal également, un nouveau verdict à Kinshasa dans le procès du double assassinat d'experts des Nations Unies en 2017. La France et la colère autour de l'affaire Liana, le ministre de la Justice, Gérald Darmanin met les procureurs et les magistrats sous pression. Et puis du tennis et la victoire d'Alexander Zverev qui s'offre son premier grand chelem. Il l'attendait depuis longtemps.
1: C'est une première depuis le 8 avril et le début du cessez-le-feu.
3: Deux premières frappes iraniennes hier soir sur Israël, des tirs de missiles, tous interceptés en représailles selon Téhéran. Au bombardement israélien qui a fait 2 morts et 20 blessés hier dans la banlieue sud de Beyrouth au Liban, la région semble depuis se rapprocher d'heure en heure d'une nouvelle escalade. On vous retrouve à Téhéran, Siavosh Ghazi, bonjour. Israël a riposté cette nuit en frappant l'Iran et la République islamique a répondu il y a quelques minutes.
4: Ce matin, l'Iran a de nouveau riposté à la riposte israélienne. L'aviation israélienne a mené une série d'attaques contre Téhéran, Ispahan, Karaj, Kermanshah à la frontière avec l'Irak ou encore Tabriz. Une quinzaine de frappes contre ces villes dans la partie ouest de l'Iran. Et donc, moins de 3 heures après, l'Iran a riposté à son tour en lançant des missiles contre le centre et le sud d'Israël, mais également une base militaire dans la région de Naplouse, dans le territoire occupé, donc qui a été visé, selon les informations données par les médias iraniens. Donc une riposte iranienne qu'on attendait contre la riposte israélienne. Il peut y avoir d'autres frappes dans les heures qui viennent, puisque l'Iran avait mis en garde Israël, mais aussi les États-Unis, en disant que si jamais Israël ripostait, la riposte iranienne serait encore plus dure. Il y a aussi la possibilité de fermer le détroit d'Ormuz, mais aussi le détroit de Bab el-Mandeb, comme les Houthis au Yémen sont intervenus en lançant un missile contre Israël. Il y a ce qu'on appelle l'unité des terres entre l'Iran, le Yémen, l'Irak avec les milices chiites, le Liban avec le Hezbollah ou encore les groupes palestiniens à Gaza mais aussi dans les territoires occupés. L'unité des terres, l'unité des fronts, un terme qui revient de plus en plus dans la bouche des responsables iraniens mais aussi de tous ces groupes.
3: Siavosh Ghazi, merci. La riposte israélienne contre l'Iran que Donald Trump a tenté d'éviter, le média américain Axios affirme qu'il a appelé hier Benjamin Netanyahou pour tenter de le dissuader de nouvelles frappes sur le pays. L'Irak et la Syrie annoncent la fermeture de leurs espaces aériens. L'Iran ferme aussi le sien en partie dans l'ouest du pays et suspend les vols à l'aéroport de Téhéran. En Israël, ce sont les écoles qui resteront fermées aujourd'hui. La situation dans la région à suivre minute par minute dans notre direct sur notre site RFI.fr.
1: 9h04 à Yerevan, c'était un scrutin crucial pour l'Arménie lors du verdict après les législatives d'hier.
3: Les premières depuis la défaite du pays dans la guerre contre l'Azerbaïdjan en 2020 et la perte du Haut-Karabakh en 2023, elles avaient valeur de test pour Nicole Pachinian, au pouvoir depuis 8 ans, le Premier ministre et son parti Contrat Civil, qui recueille au dernier décompte des voix moins de 51% des suffrages. Bonjour Daniel Vallaud.
5: Bonjour.
3: En direct de Yerevan pour RFI, Nicole Pachinian revendique la victoire, mais elle n'est pas encore totalement confirmée.
5: Oui, le Premier ministre arménien a revendiqué la victoire dans le courant de la nuit sur la base de résultats très partiels. Son parti était alors largement en tête avec 56% des voix, mais dans le courant de la nuit, cette avance s'est réduite et selon le dernier décompte rendu public par la commission électorale, le Contrat Civil, le parti du Premier ministre arménien, est toujours en tête, certes, mais de justesse. Le décompte des voix n'est pas terminé et à ce stade, ce serait une victoire, mais sur le fil du rasoir. Et ce résultat sera probablement contesté par l'opposition qui a dénoncé tout au long de la campagne les pressions judiciaires exercées à son encontre, à l'instar de Samvel Karapetian, le dirigeant du principal d'opposition qui est assigné à résidence. Cet homme d'affaires réputé proche de la Russie a obtenu avec sa formation Arménie Forte plus de 23% des voix, ce qui est beaucoup plus qu'anticipé. Samvel Karapetian qui s'est exprimé lui aussi dans le courant de la nuit pour dénoncer l'annonce prématurée à ses yeux de la victoire célébrée par Nicole Pachignan et ses partisans. Il va donc falloir attendre dans les prochaines heures les résultats définitifs. Une certitude, s'il emporte ces élections, Nicole Pachignan n'aura pas, loin de là, cette large victoire qu'il espérait et qu'il avait demandé à ses électeurs.
3: Daniel Valo, envoyé spécial de RFI à Yerevan en Arménie, merci beaucoup.
1: Dans l'actualité également, Julien, un déplacement rare pour Xi Jinping aujourd'hui.
3: Le président chinois qui voyage désormais peu à l'étranger est arrivé ce matin en Corée du Nord pour une visite de 2 jours. C'est la première depuis près de 7 ans. Bonjour Cléa Broadhurst.
6: Bonjour Julien, bonjour à tous.
3: Xi Jinping à Pyongyang pour des cérémonies et pour réaffirmer l'amitié entre les deux pays. Une rencontre qui doit aussi permettre à la Chine de réaffirmer son influence sur un allié devenu plus indépendant grâce à son rapprochement avec la Russie.
6: Oui, rarement un déplacement de Xi Jinping aura autant ressemblé à une opération de reconquête. Longtemps dépendant de la Chine, la Corée du Nord dispose aujourd'hui d'un nouveau partenariat, vous le disiez, de poids, la Russie. Et c'est vrai que depuis le début de la guerre en Ukraine, Kim Jong-un fournit des armes et des soldats à Moscou et en échange, il reçoit du pétrole, de l'aide économique et probablement certaines technologies militaires, une relation qui donne davantage de marge de manœuvre à Pékin. Pour Xi Jinping, l'enjeu est donc de rappeler que la Chine reste son soutien principal. Plus de 90% du commerce légal nord-coréen passe toujours par son grand voisin. Pékin peut offrir ce que Moscou peine à fournir, des débouchés économiques, du tourisme et une aide alimentaire essentielle. Et cette visite, c'est aussi un message adressé aux États-Unis et à leurs alliés. Et au-delà de la symbolique, Xi Jinping veut surtout rappeler à Kim Jong-un une réalité très simple. La Russie est un partenaire utile, mais la Chine demeure indispensable.
3: Cléa Broadhurst à Pékin. Pour RFI. Merci beaucoup.
1: Donc, c'était en mars 2017 en RDC, l'assassinat de 2 experts des Nations Unies.
3: L'Américain Michael Sharp et la Suédo-Chilienne Zaida Catalan avaient été tués alors qu'ils enquêtaient sur les violences dans la province du Kasaï central à la suite de l'insurrection de la milice Kamui Nansapur réprimée par les forces de sécurité. Un feuilleton judiciaire de 4 ans s'est achevé ce week-end à Kinshasa avec le nouveau verdict de la Haute Cour militaire. Elle avait prononcé en première instance la peine de mort pour 49 accusés. Verdict contesté par le ministère public. La peine a été revue à la hausse en appel avec 54 condamnations à la peine capitale pour crimes de guerre par meurtre. À Kinshasa, correspondance de Pascal Moulégua.
7: Parmi les condamnés figurent plusieurs responsables de la milice Kamui Nansapu, des exécutants ainsi que le colonel Jean-Dédieu Mambouini, officier de l'armée congolaise. En première instance, le colonel Mambouini n'avait été condamné qu'à 10 ans de prison faute de preuves. En appel, la haute cour a affirmé qu'il avait piégé les experts et a porté sa peine à la mort. Selon l'arrêt, les experts de l'ONU, Michael Sharp et Zaida Catalan, avaient été interceptés le 12 mars 2017 sur le pont d'une rivière proche du village Moyo Musila où ils avaient été conduits avec leurs accompagnateurs congolais. Malgré leur identification comme experts, ils avaient été accusés d'être des traîtres, puis amenés dans la brousse où ils ont été exécutés par balles avant que la tête de la Suédoise ne soit tranchée. Certains accusés ont été condamnés pour leur rôle dans la planification, d'autres ont été formellement identifiés comme ayant influencé les assassins, d'autres encore ont directement exécuté ou participé de manière déterminante au double meurtre sur le terrain. Un verdict qui clôt l'affaire, mais qui est fortement critiqué par la Commission nationale des droits de l'homme, qui estime que les commanditaires hautement placés de ces doubles meurtres n'ont jamais été inquiétés. Pascal Moulégua, Kinshasa.
3: Et en République démocratique du Congo, le bilan de l'épidémie d'Ebola qui continue d'évoluer. Le dernier pointage des autorités ce dimanche fait état de 515 cas confirmés, dont 91 décès. 12 patients ont été déclarés guéris. La commissaire européenne à la coopération internationale, à l'aide humanitaire et à la réaction aux crises, Adja Labib, était en visite hier dans l'est de la RDC, à Bunia, chef-lieu de la province de l'Ituri, épicentre de l'épidémie. Elle annonce 5 milliards d'euros d'aide supplémentaire en plus des 15 déjà annoncés. Reportage sur place dans notre prochain Journal Afrique à 5h30, temps universel.
1: En France, la polémique toujours aussi vive autour de l'affaire Liana.
3: Du nom de cette fillette retrouvée morte jeudi dans le sud-ouest de la France, une marche blanche était organisée hier dans la commune où se sont déroulés les faits, alors que les réactions se multiplient pour critiquer l'inaction de la justice. Le principal suspect du meurtre de Liana était visé par plusieurs plaintes pour violences sexuelles sur mineurs. Le ministre Gérald Darmanin, critiqué pour le manque de moyens alloués à la justice, met lui-même sous pression la profession. Il convoque l'ensemble des procureurs généraux du pays ce matin et leur donne jusqu'au 14 juillet pour passer en revue les quelques 70 000 plaintes concernant des enfants. Il avait avant cela présenté ses excuses vendredi tout en menaçant de sanctions les magistrats en cas de manquement. Et cela fait réagir dans le secteur, Laurence Théo.
8: Il tient tout d'abord à faire part de la vive émotion de tous les procureurs concernant la mort tragique de la petite Liana. Si Frédéric Chevalier, président de la Conférence nationale des procureurs de la République, comprend la nécessité d'une enquête pour faire toute la lumière sur d'éventuels dysfonctionnements de la justice, il s'interroge sur le fait d'évoquer dans le même temps des sanctions.
9: La difficulté, c'est qu'après, je trouve que ça a des conséquences sur les raccourcis qui sont faits dorénavant, en disant que, finalement, et en gros, un homme a pu tuer une petite jeune fille, en fait, c'est de la faute de la justice maintenant. Voilà. Donc, on arrive à des raccourcis qui sont extrêmement regrettables, qui mettent en cause directement maintenant l'action des magistrats.
8: Frédéric Chevalier rappelle avec force l'engagement constant de ses collègues des tribunaux pour apporter les réponses judiciaires les plus adaptées.
9: Tout au long des journées, les magistrats des parquets, les enquêteurs, les policiers, les gendarmes, ils se mettent entièrement à la disposition des victimes pour mener des enquêtes, pour interpeller, une fois qu'on a identifié, traduire les gens en justice pour qu'ils soient jugés.
8: Chaque année en France, 29 000 personnes sont mises en cause dans des affaires de violences sexuelles sur mineurs.
3: Laurence Théo, et concernant les manquements dans l'affaire Liana, une inspection de la justice, de la gendarmerie et de l'éducation nationale doit rendre ses conclusions sous 15 jours.
1: En France, toujours du tennis et le clap de fin pour Roland-Garros hier.
3: Après la victoire samedi de la Russe Mira Andreeva en finale dames, l'Allemand Alexander Zverev s'est imposé hier côté messieurs. Victoire en 5-7 face à Flavio Cobolli au terme de 4h16 de match. Et Zverev qui s'offre son premier titre du Grand Chelem après une longue attente. Esteban Mirales.
10: Alexander Zverev !
11: Depuis 2024, si on ne s'appelle pas Sinner ou Alcaraz, impossible de remporter un tournoi du Grand Chelem. Ce dimanche, Alexander Zverev a mis fin à cette hégémonie, lui qui courait toujours après son premier titre en majeur. À 29 ans et après 3 défaites en finale, le numéro 3 mondial et son clan enfin libérés.
12: On a tellement traversé de choses, on a connu les blessures, les défaites qui brisent le cœur. On a été des perdants, parfois également dans les moments les plus importants. Mais au final, nous sommes des vainqueurs de Grand Chelem, et c'est tout ce qui compte.
11: Sinner et Djokovic éliminés très tôt, Alcaraz forfait, Zverev a assumé son rang de nouveau favori. Le début d'une nouvelle vie pour l'Allemand, mais pas forcément synonyme de nouvelle victoire en Grand Chelem pour l'ancien joueur français Fabrice Santoro.
13: Une chose est sûre, aujourd'hui, il va jouer avec beaucoup plus de sérénité, beaucoup moins de pression. On l'a très souvent catalogué comme le meilleur joueur de l'histoire du tennis à ne pas avoir gagné le tournoi du Grand Chelem, et aujourd'hui, il a changé de catégorie.

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1: Et Gaëtan Plenet pour le journal. Bonjour Gaëtan.
3: Bonjour Andréane, bonjour à tous.
1: L'Iran et Israël s'attaquent ce matin.
3: Et ce, malgré le cessez-le-feu en vigueur depuis 2 mois. On est en direct de Jérusalem dès le début de cette édition. On est aussi au Pérou. Au lendemain du second tour de l'élection présidentielle, les premiers résultats donnent une légère avance à Roberto Sanchez devant sa rivale de droite Keiko Fujimori. Dans l'actualité également, la visite d'une commissaire de l'Union européenne dans un centre de santé de Bounia en RDC, en pleine épidémie d'Ebola. Le pape Léon XIV qui poursuit sa visite en Espagne, la position délicate du gouvernement français, opération déminage après l'enlèvement et le meurtre d'une collégienne de 11 ans qui a mis en lumière des dysfonctionnements dans toute la chaîne de l'État. Et puis le premier album du chanteur et percussionniste congolais Faborel Bambi, un appel à la jeunesse en musique.
1: Donald Trump et Benjamin Netanyahou se sont appelés.
3: Selon le média Axios, le président américain aurait demandé au premier ministre israélien de ne pas répliquer aux frappes iraniennes qui ont visé Israël hier. Eh bien, c'est raté, car après 2 mois de cessez-le-feu, le Moyen-Orient est à nouveau menacé d'embrasement. Des frappes israéliennes d'abord au Liban, dans la banlieue sud de Beyrouth, l'un des bastions du Hezbollah pro-iranien. Des répliques iraniennes en Israël à coups de missiles. Puis les représailles israéliennes, cette fois sur le sol iranien. Frédéric Misselin, vous êtes à Jérusalem. La nuit a été difficile en Israël et c'était encore le cas ce matin.
4: Oui, les sirènes, des explosions, des tirs d'interception, c'est ce que l'on a entendu ce matin à Jérusalem. Gaëtan, il y a eu depuis hier soir plusieurs tirs de barrages iraniens, plus d'une dizaine de missiles lancés sur Israël. Ici, les habitants n'étaient plus descendus aux abris depuis 2 mois de cesser le feu. Et pour Yedidia, qui tient son fils de 2 ans et demi dans les bras, ce sont de mauvais souvenirs qui resurgissent.
5: Nous avons reçu un autre missile un peu plus tôt ce matin en provenance du Yémen. Je ne pense pas que tout cela va durer longtemps, mais rien n'est sûr. C'est peut-être parce que je l'espère que je pense ça.
4: Hier soir, l'Iran a donc tiré sur Israël en soutien au Hezbollah après le bombardement dimanche de la banlieue sud de Beyrouth. Le cycle des représailles s'est très vite enclenché. L'État hébreu dit avoir visé la nuit dernière des cibles militaires sur le territoire iranien et aussi une usine pétrochimique. Alors la reprise des hostilités semble évidente. Pour l'instant, pas de blessés signalés en Israël où Téhéran dit avoir visé notamment 2 bases militaires. L'armée assure que la défense aérienne est mobilisée. Aujourd'hui, pas d'école. Les hôpitaux ont réactivé leurs procédures d'urgence pour pouvoir fonctionner en souterrain. Benjamin Netanyahou a convoqué une réunion restreinte de sécurité pour 11 heures locales ce matin. La trêve semble plus que jamais menacée, de même que les espoirs de Donald Trump d'arriver à un accord pour la région.
3: Merci Frédéric Misla en direct de Jérusalem. Et pour suivre les dernières informations sur la guerre au Proche et au Moyen-Orient, notre live est à retrouver sur RFI.fr.
1: Comme prévu Gaëtan, c'est très serré au Pérou au lendemain du second tour de l'élection présidentielle.
3: Les premiers résultats donnent une très courte avance au candidat de gauche Roberto Sanchez devant sa rivale de droite autoritaire Keiko Fujimori. Martin Chabal, on vous retrouve à Lima, rien d'officiel encore, hein, mais ça pourrait prendre plusieurs jours d'ailleurs, mais avantage à la gauche donc pour l'instant.
6: Oui, Roberto Sanchez aurait réussi son pari presque inconnu avant le premier tour de l'élection et surtout loin des premières places dans les sondages au mois de mars. Si les premiers résultats se confirment, il sera le prochain président du Pérou. Il aurait donc su mobiliser l'électorat de gauche en s'affichant comme l'héritier de Pedro Castillo, l'ex-président de gauche destitué pour tentative de coup d'État puis emprisonné. Mais il aurait aussi bénéficié d'un vote anti-fujimoriste massif, des électeurs qui, parfois au-delà des convictions politiques, ont choisi de faire barrage à la droite autoritaire de Keiko Fujimori. Et ce, notamment parce que le souvenir de son père, Alberto Fujimori, autocrate à la tête du pays entre 1990 et 2000, est encore trop douloureux. Preuve de ce rejet systématique du nom Fujimori, c'est la 4e fois de suite que Keiko échouerait au second tour de l'élection présidentielle. De son côté, Keiko Fujimori a préféré temporiser et elle attendra le décompte final des voix avant de prendre la parole. Pour Roberto Sanchez, si les résultats se confirment, il devra tout de même gouverner un pays profondément divisé et devra composer avec un parlement qui lui est déjà très hostile. Le parti de Keiko Fujimori et ses alliés sont la première force du parlement et tenteront à coup sûr de torpiller toutes les propositions du prochain gouvernement.
3: Merci Martin Chabal, correspondant de RFI au Pérou. En Arménie aussi, on votait hier, élection législative cette fois, et le Premier ministre Nicole Pachignan revendique la victoire avec son parti, un petit peu moins de 50% des suffrages selon un dernier décompte. C'est donc une majorité relative qui se dessine, lui qui espérait une avance plus confortable pour mener plus facilement sa politique de rapprochement avec Washington et l'Union européenne, lieu dont la chef de la diplomatie Kaya Kallas se réjouit ce matin que l'Arménie ait choisi, dit-elle, un avenir en Europe, et ce en dépit des pressions russes. Au moins 6 blessés, dont un grièvement à New York, dans la gare Penn Station. Ils ont été poignardés par un homme qui a été arrêté. On ignore pour l'heure ses motivations, mais ça intervient en tout cas à la veille d'un match de basket auquel Donald Trump a prévu d'assister juste à côté au Madison Square Garden. Puis ça intervient aussi à quelques jours seulement du coup d'envoi de la Coupe du Monde masculine de football co-organisée par les États-Unis.
1: 515 cas confirmés en République démocratique du Congo.
3: Donc 91 décès, mais aussi 12 guérisons. Dernier bilan de l'épidémie d'Ebola que connaît l'Est du pays, notamment la province de l'Ituri. Et c'est là, à Bounia, que s'est rendue hier la commissaire européenne à la coopération internationale, à l'aide humanitaire et à la réaction aux crises. Et alors que l'UE a mis en place un pont aérien permettant déjà de livrer 100 tonnes de matériel dans la ville, Adjal Habib a, elle, annoncé une aide de 5 millions d'euros supplémentaires. Ça s'ajoute aux 15 millions déjà décaissés pour l'aide humanitaire afin de soutenir le déploiement de centres de diagnostic dans les zones touchées. Adjal Habib a notamment visité le centre médical évangélique de Niakoundé. Reportage de Pauline Azidi.
2: Que vous allez être dans un centre avec des patients qui sont à l'intérieur. Donc on doit respecter leur intimité, on doit respecter aussi les zones que vous ne devez pas toucher.
7: Le docteur Marie-Rosaline Bélisère est la directrice régionale pour l'Organisation mondiale de la santé. Elle nous accueille dans ce centre de traitement de Niakoundé, opérationnel depuis moins d'une semaine. Sur 2 étages, il a une capacité de 50 lits, comme l'explique Michael Di Marco, le logisticien du centre.
8: À l'étage supérieur, il y a les cas suspects. En bas, ce sont les cas confirmés. Nous avons actuellement 27 ou 28 patients, mais ces chiffres évoluent chaque jour.
7: Et il vous faut combien de temps pour confirmer un cas ?
8: Ça dépend du laboratoire. En ce moment, ça prend à peu près 2 ou 3 jours, mais on essaie d'accélérer les choses, notamment en décentralisant les laboratoires.
7: Depuis son ouverture, ajoute le docteur Bélisère, les équipes se relaient 24 heures sur 24.
2: Ici, on a au moins 30 personnels qui travaillent. Mais ça, c'est le personnel médical. Il y a aussi d'autres personnels qui travaillent dans la buanderie. Il y a beaucoup de personnel.
7: L'infrastructure n'est pas encore totalement terminée. 18 nouveaux lits doivent être encore ajoutés, ainsi qu'une crèche pour accueillir les enfants des malades durant leur traitement. Pauline Azidi, de retour de Bounia à RFI.
3: Alerte au tsunami levée aux Philippines. Pas de grosses vagues finalement signalées après un séisme de magnitude 7,8 suivi de plus d'une dizaine de répliques. Au moins 8 morts alors que de nombreux bâtiments se sont effondrés dans le sud du pays.
1: Une marche blanche hier dans le sud de la France.
3: À Florence, où des milliers de personnes ont défilé en mémoire de Liana, 11 ans. Le corps sans vie de la collégienne a été retrouvé il y a quelques jours dans un silo agricole. L'homme accusé de l'avoir tué est le père de l'une de ses amies, un homme qui était déjà visé par plusieurs plaintes et signalements liés à des faits de pédocriminalité. Il n'a pourtant jamais été arrêté. Alors, la polémique ne cesse d'enfler dans le pays. Le drame aurait-il pu être évité? Eh bien oui, a dit hier le ministre de l'Intérieur, Laurent Nunez. Charlotte Urien-Thomacal, l'exécutif, le concède depuis plusieurs jours. Il y a eu clairement des failles.
9: Pour tenter de contenir la polémique, le gouvernement a choisi de placer le sujet au plus haut niveau. Le garde des Sceaux est à nouveau monté en première ligne ce dimanche. Invité chez nos confrères de LCI à la veille de la convocation à la chancellerie de tous les procureurs généraux à une réunion de travail, le ministre de la Justice fait une annonce.
10: Ils ont par ailleurs jusqu'au 14 juillet, c'est-à-dire un mois, pour reprendre l'intégralité des plaintes qui touchent les enfants. Il y en a à peu près 70 000, soit pour des viols, soit pour des attouchements sexuels. On va prendre ressort par ressort toutes les plaintes. Et au 14 juillet, je vais les réunir à nouveau. Et moi, je ne partirai pas en vacances. Et il n'y a pas un haut magistrat qui va partir en vacances tant que je n'aurai pas vu un par un les procureurs généraux pour qu'on fasse le bilan de sa cour d'appel, qu'on voit ce qui manque.
9: Dans l'œil du cyclone, lui aussi, est interrogé sur son éventuelle démission dans le journal de 20h de France 2 ce dimanche. Le ministre de l'Intérieur évacue l'hypothèse.
11: D'abord, je ne suis pas propriétaire de ma charge. Je ne suis pas propriétaire de ma charge. Moi, je suis un opérationnel et je me bats tous les jours pour que ce genre de drame n'arrive pas. Malheureusement, il y a eu ce drame, c'est un échec, mais je me bats tous les jours pour qu'il n'y ait pas de nouvelles petites Liana.
9: Même si l'exécutif reconnaît le dysfonctionnement global de la chaîne de l'État, la question des moyens accordés à la justice est balayée. Les oppositions réclament désormais des explications détaillées, tandis que le gouvernement promet transparence et sanctions si des manquements sont établis.
3: Charlotte Urien-Tomaca.
1: Après une messe géante hier dans les rues de Madrid, comité plus réduit tout à l'heure pour le pape Léon XIV.
3: Mais ce sera quand même très symbolique puisqu'il s'exprimera devant le Parlement espagnol, une première pour un souverain pontife dans l'histoire démocratique espagnole. Son discours s'annonce très politique, Frédéric Musso.
12: C'est dans une atmosphère d'extrême crispation que le pape Léon XIV sera reçu par Pedro Sanchez et surtout sera accueilli au sein des Cortes, la chambre des députés dans le centre de Madrid. Le parti socialiste au pouvoir et l'opposition de droite ne se parlent plus et autant les conservateurs que les ultras de Vox estime que le leader socialiste devrait démissionner, assailli par de multiples scandales de corruption. Le travail législatif est quasiment paralysé et cela fait 3 ans qu'aucun budget n'est approuvé. Chaque camp certainement tentera de tirer profit de l'historique discours de Robert Prévost. La gauche, car on sait que le souverain pontife approuve son décret-loi sur la régularisation d'au moins 500 000 migrants et aussi son non à la guerre de Donald Trump en Iran. Quant à la droite, elle veut précisément mettre en exergue la dimension éthique et morale de la venue du pape afin de montrer que le socialiste Pedro Sanchez cherche, je cite, à blanchir son image alors même qu'il est confronté à l'épée de Damoclès d'une motion de censure. François Musso, Madrid RFI.
3: Et puis on termine en musique, Andréane, avec ce message adressé à la jeunesse africaine par le chanteur et percussionniste congolais Faborel Bambi. Sala Sala, ça veut dire travail, travail en lingala. Un appel à se lever et à travailler dur pour construire un monde meilleur, loin de la violence. Sala Sala, c'est le titre de son premier album, un afro-jazz moderne et joyeux, Lisa Géraldini.
13: De Pointe-Noire à Paris, des rives du fleuve Congo à la Seine, Sala Sala est un disque en mouvement, influencé à la fois par les rythmes ancestraux congolais et par la scène jazz européenne actuelle. Et ce qui frappe, c'est la puissance de la voix de Faborel Bambi, mais aussi les belles grilles d'improvisation des cuivres et les vibrations des percussions.
14: Les percussions, c'est vraiment un truc, si je repars loin encore, même traditionnellement, c'était un téléphone à l'époque où il n'y avait pas les réseaux sociaux. Et le tambour était le centre d'une société. En tout cas, chez nous au Congo, ça reste encore. Il y a plein de tambours traditionnels. Nous, le Congo, notre tambour traditionnel, c'est l'ungoma, beaucoup utilisé, avec aussi un grand groupe de musique qui m'a inspiré depuis mon enfance, les tambours de Brazza, de maître Émile Biayenda. Voilà, le tambour, pour moi, ça reste le centre de tout.
13: Entouré de son quintet Elikia, Faborel Bambi navigue entre afro-jazz, funk, soul, rumba, musique électronique. Il s'aventure aussi du côté des chants pygmées et chante en lingala, en lari et en kikongo des messages d'espoir et de paix. Au croisement de Papa Wemba et de Nate Smith, on trouve maintenant Faborel Bambi.
3: Sala Sala, l'album de Faborel Bambi, c'était un sujet signé Lisa Géraldini.
1: Et ce sera notre choix musical.

focus de Plata, libéré Plata, en direct des Fleury, grosse force, grosse dédicace à choisir, vous écoutez Jeune Martyr volume 1.

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10: Alors bonsoir à tous et à toutes. Je suis très heureuse de vous accueillir ce soir pour ce mardi de l'égalité de mars 2026 avec Léane Alestra, chercheur en études de genre et journalisme politique. D'autant plus en ce mois de mars, marqué par deux journées internationales symboliques. La journée internationale des droits des femmes, le 8 mars, et la journée internationale pour l'élimination de la discrimination raciale, le 21 mars. Je tiens à remercier le service culturel et la mission égalité de l'Université Rennes 2 pour la coproduction, enfin coprogrammation en fait, de ce mardi, et les équipes du CREA pour tout le support technique. La réflexion proposée par notre invité ce soir nous permet précisément de faire le lien entre des luttes indissociables. La lutte pour le droit des femmes et des minorités de genre et la lutte contre le racisme dans une économie libérale mondialisée. Dans un contexte où l'on observe de plus en plus clairement un détournement des droits des femmes à des fins identitaires et racistes, il devient nécessaire d'analyser la manière dont les idéologies réactionnaires d'extrême droite peuvent infuser certains collectifs se revendiquant féministes, parfois bien au-delà des seuls groupes situés explicitement à l'extrême droite de l'échiquier politique. Est-ce une évolution propre à notre époque, ou bien est-ce une illusion de penser que le féminisme, dans sa pluralité, serait nécessairement imperméable aux idéologies réactionnaires et aux rapports de domination de genre, de classe et de race? Qu'est-ce que d'ailleurs le fémonationalisme, et dans quelles racines sociales et politiques s'inscrit-il? C'est à ces questions et sans doute à bien d'autres que Léane Alestra apportera son éclairage ce soir, dans un contexte international marqué par la guerre et où la rhétorique de l'émancipation des femmes est parfois mobilisée par certains États pour justifier des politiques ou des interventions visant d'autres pays, alors même que l'on constate un recul des droits des concernés dans ces mêmes pays. Alors ce soir, c'est aussi l'occasion de rappeler que notre partenaire, la librairie Comment Dire, tient à votre disposition l'ouvrage de Léane Alestra, le livre intitulé « Les Vigilantes ». À l'issue de son intervention, nous prendrons quelques questions dans le public. Je me permets simplement de rappeler que ces échanges doivent se faire dans un cadre de respect, d'écoute et de dialogue, afin de permettre une discussion de qualité avec notre invité. Je passe maintenant la parole à Léane Alestra, que je remercie pour avoir accepté notre invitation. Et je vous souhaite une belle soirée à tous et à toutes.
5: Bonjour à tous. Merci beaucoup d'être venus aussi nombreuses et nombreux ce soir. Je suis très contente d'être là aujourd'hui pour vous présenter le travail que j'ai fait autour des vigilantes. Alors déjà, pour commencer, je vais dire un petit peu quelques mini-règles qu'il y a. Je vais parler à peu près 45 minutes, 50 minutes. Mais considérez qu'ici, vous êtes à la maison et que s'il y a un terme que je dis que vous ne comprenez pas, levez la main et demandez-moi d'expliquer ce terme. Je suis vraiment là pour ça. Donc vraiment, n'ayez pas peur. Ou s'il y a quelque chose qui vous semble flou, dites-le-moi et je reformule pour mieux vous expliquer. Et ensuite, il y aura un tour de questions à la fin. Donc, pendant la conférence, s'il y a des notions ou des mots ou quelque chose que je dis que vous n'avez pas compris, je peux revenir dessus. Et après, on approfondira au moment des questions-réponses, après l'échange. Voilà. Donc ça, c'est pour le petit point méthodologie pendant l'intervention. Et ensuite, je vais revenir un petit peu sur ma présentation et vous expliquer rapidement mon parcours et qu'est-ce qui m'a amené à travailler sur ces questions-là. Donc moi, en 2019, j'ai fondé un média qui était à la base un podcast avec une présence sur le blog Mediapart et sur Instagram qui s'appelait Mécréante, qui vulgarisait les enjeux liés au genre en donnant la parole à des chercheuses et des chercheurs sur le sujet pour vulgariser, comme je l'ai dit, ces notions-là. Très rapidement, je me suis rendu compte qu'il y avait une présence de l'extrême droite très forte en ligne, surtout que pendant le confinement, il n'y avait pas de modération. Et j'ai assisté à l'essor du groupuscule identitaire Némésis que vous connaissez à présent depuis le début de sa création jusqu'à aujourd'hui. Très rapidement, je me suis rendu compte que Il y avait beaucoup d'experts de l'extrême droite, mais peu qui croisaient les notions de genre et d'extrême droite avec justement une mise en avant de cette perspective féminine. Il y en avait, il y a par exemple Magali Della Souda qui a travaillé sur le sujet, mais il n'y avait pas quelque chose de précis sur Némésis. Donc j'ai repris mes études en études de genre à Paris 8, j'ai été encadrée par Mehdi Derfoufi et j'ai fait un premier mémoire du coup sur le corpuscule identitaire Némésis. Et j'ai fait un deuxième mémoire sur l'utilisation du féminisme par Emmanuel Macron, donc sur une forme de fémonationalisme plus large, on y reviendra après. Les Vigilantes, du coup, et la compilation, entre guillemets, et plus de ces deux mémoires, où j'ai ensuite fait des recherches complémentaires dessus, bien sûr. Et aussi, il a été encadré par la maîtresse en conférence de sociologie, Anan Karimi, qui a déjà été reçue ici, dans le même cycle que moi, et donc qui a encadré cet ouvrage pour être sûr que le fond est conforme à des attentes universitaires, mais la forme est grand public et facile à lire. Enfin, le début est un petit peu compliqué, mais après ça va. Voilà, je préfère le dire parce que des fois, les gens ont un peu peur quand ils le commencent, donc le début est un peu plus ardu, mais après ça va. Et justement, je vais commencer par vous raconter l'ouverture. Le début de ce livre parle de la création de l'État-nation. Donc pourquoi je commence par parler de l'État-nation pour ensuite parler des femmes de droite? Eh bien parce que ce n'est pas un livre qui, comme l'a fait par exemple Magali Della Souda, va cartographier les différents mouvements féminins d'extrême droite. C'est un travail qui est extrêmement important à faire, mais qui n'est pas celui que j'ai fait dans ce livre. Moi, ce livre, il pose plutôt la question de pourquoi et comment on arrive à une société où il y a des femmes à la tête des mouvements d'extrême droite et où il y a des groupes mis en avant médiatiquement qui sont féminins et qui sont à l'extrême droite. Ça pose en fait la question de qu'est-ce qui, dans notre civilisation, entre guillemets, donne cette place très particulière aux femmes blanches qui se retrouvent, comme je l'ai dit, au cœur du récit national. Donc on commence par parler de l'État-nation, parce que l'État-nation, sa particularité, c'est qu'il a été créé en Occident il n'y a pas si longtemps, et il a en son cœur une identité, un roman national, et ce roman national, il est toujours genré. Je m'explique, en France, on a plusieurs symboles nationaux, on a notamment Marianne. Marianne, elle avait le sein dénudé pour montrer que la nation est nourricière comme une mère nourrit son peuple. Ben voilà, ça c'est un exemple de en quoi notre récit national, il comporte toujours une dimension genrée. Donc pour moi, c'était important au début de Les Vigilantes de revenir sur cet aspect-là pour comprendre en fait que les idéologies nationalistes ont quelque chose à dire et disent quelque chose des femmes aussi dans la façon dont ils racontent le roman national et le récit national. Elles sont des allégories, elles sont des égéries, des vitrines qui sont importantes à la fois à l'échelle macro, puisqu'on n'a pas que l'extrême droite qui utilise ces procédés-là. Vous avez sûrement vu Marlène Schiappa, on y reviendra, en couverture de Playboy sous les traits de Marianne, et ça va jusqu'à, bien sûr, Némésis, en passant par d'autres mouvances, comme par exemple celle du Printemps républicain, qui mettait aussi en exergue des genré, que ce soit par ce qu'on appelle du fémonationalisme ou de l'homonationalisme. Voilà. Et c'est aussi important de comprendre que toute cette vision qu'on a des femmes blanches, qui est au cœur des récits nationalistes qu'on a aujourd'hui, elle s'est forgée notamment pendant la colonisation. Avec cette idée que pendant la colonisation, on va créer un roman national aussi en miroir et en négatif des peuples qu'on est en train de coloniser. Et c'est à ce moment-là qu'on va aussi rendre plus rigides les catégories de genre, donc c'est-à-dire homme, femme, hétéro, homo. Donc le mot, par exemple, hétérosexuel désignait à la base, au tout début, une maladie mentale comme homo. Et ces catégories vont être affinées pour montrer qu'est-ce qui est la norme, qu'est-ce qui est la déviance, et y compris au sein des catégories, donc ce qu'on va considérer être une femme, il va y avoir la femme, et ensuite la bonne femme et la mauvaise femme, entre guillemets. Et souvent, la mauvaise femme va être incarnée dans les figures des femmes qui sont colonisées. Donc, par exemple, aux femmes blanches, on va leur demander d'avoir un comportement moral exemplaire, de ne pas accoucher à droite à gauche, pour le dire de façon vulgaire, et on va présenter en parallèle les femmes colonisées dans les pays arabes ou les femmes noires comme étant très érotiques, très sexuelles et tentatrices. Donc, on voit que les notions de genre évoluent aussi en fonction de l'arbitrage politique qui est fait, et dans ce rôle-là, les femmes aussi jouent une place et une importance. Donc toute la première partie des Vigilantes, si vous le lisez, vous le verrez, revient un petit peu sur ça, sur par exemple l'évolution de Marianne dans le roman national, sur à quel point les femmes ont joué un certain rôle ambivalent, et pas n'importe quelle femme, les femmes souvent de la haute bourgeoisie ont joué un rôle pendant la colonisation qui est beaucoup plus ambigu que ce qu'on peut le penser, et parfois un rôle de premier plan. Elles servaient notamment dans certaines colonies à civiliser les femmes colonisées en leur apprenant les bonnes manières, puisqu'en fait, dans le récit national, les femmes, elles sont les gardiennes de la morale, parce que ce sont à elles qu'on donne la charge d'élever les futurs citoyens, et donc il faut à la fois les contrôler de façon assez étroite, puisque si elles commencent à faire n'importe quoi, eh bien, on considère que les futurs citoyens vont faire n'importe quoi, et donc, je cite que ça va être une forme de dégénérescence de la race, entre guillemets, pour reprendre les discours nationalistes. Et il y a vraiment cette idée au cœur de ce roman national que les femmes sont la vitrine en fait du roman national. C'est pour ça qu'on a aussi souvent des comparaisons entre la terre, le viol des terres et le viol des femmes, le viol des frontières et les viols des femmes, et que à l'extrême droite, on a toujours un fil tendu entre les frontières des genres qu'on essaye de verrouiller et les frontières du territoire national qu'on essaye de verrouiller aussi. Donc il faut comprendre que le sexisme est racialisé et que dans le racisme, il y a toujours une part de sexisme à ce racisme-là. C'est-à-dire qu'on va considérer, par exemple, dans le discours raciste, que les hommes noirs sont ultra virils. Que les femmes noires sont elles aussi ultra viriles, mais en même temps extrêmement sexuelles, etc. Enfin, il y a toujours une dimension sexualisée et sexualisante dans les discours racistes, et ces discours racistes-là, ils ont été au cœur de nos sociétés, et pas que à l'extrême droite, puisqu'on est l'héritage d'une société coloniale, impériale, néolibérale, colonialiste, je l'ai déjà dit, et bien sûr capitaliste, donc qui s'est construit sur l'exploitation de ressources des peuples colonisés, et a pour ça construit un narratif identitaire et nationaliste qui plaçait les pays occidentaux comme étant supérieurs aux autres et comme étant les plus civilisés et donc devant expliquer des normes de genre aux pays qu'ils étaient en train de coloniser. Il faut savoir qu'aujourd'hui, plus de la moitié des pays qui continuent à interdire l'homosexualité, par exemple, ce sont des lois qui ont été imposées pendant la colonisation. Il faut comprendre qu'on a colonisé plus de 80% du territoire et qu'on a imposé justement nos normes de genre, hommes, femmes, hétéros, homo, dans tous ces territoires-là. Ce qui ne veut pas dire qu'il n'y avait pas de patriarcat qui existait ailleurs, mais on l'a uniformisé et il y avait effectivement des endroits où les systèmes de genre étaient beaucoup plus complexes qu'ils ne le sont aujourd'hui. Et même les pays qui n'ont pas été directement colonisés ont essayé ensuite de coller au modèle occidental qui était hégémonique. Je pense par exemple à l'Iran qui n'a pas été strictement colonisé. Quand le Shah arrive, eh bien, il va interdire l'homosexualité puisqu'il y avait un homoérotisme très présent dans la culture de l'époque, mais c'était considéré comme quelque chose d'arriéré. Et aujourd'hui, on voit que le discours s'est presque renversé et se re-renverse encore puisqu'on a déjà eu toutes les politiques de pinkwashing et d'utilisation d'une rhétorique LGBT pour continuer le néo-impérialisme en disant à bas mot que nous sommes une civilisation cette fois éclairée parce qu'on tolère les personnes LGBT et les féministes, sauf qu'on n'a pas eu le choix de les tolérer. C'est parce qu'il y a eu des mouvements sociaux très forts qui ont réussi à gagner des droits dans les années 70 notamment, qu'ensuite il y a eu un changement de paradigme. Mais on voit toujours comment l'impérialisme arrive à se remettre dans ce paradigme-là, puisque de la même façon que, par exemple, quand la France a dû et a été obligée d'arrêter l'esclavage, elle a ensuite continué des formes de colonialisme en Afrique au nom du fait qu'elle allait émanciper les Africains de l'esclavage, esclavage qu'elle avait été elle-même contrainte d'arrêter. Voilà, donc ça c'est un petit peu toujours le cas. On est toujours un petit peu dans cette période où on se raconte, nous, société occidentale, comme étant supérieure parce que nous, on tolère bien les femmes et les personnes LGBTQIA. Ça sonne de moins en moins vrai à mesure que l'extrême droite n'a plus besoin de se cacher et au pouvoir. Hein. Je pense évidemment aux États-Unis, à la Hongrie, à l'Italie et à bien d'autres pays. C'est aussi le cas en Amérique latine où il y a des blocs très forts et l'extrême droite qui est là au pouvoir ou qui est très forte. Et donc tout ça est important à comprendre pour comprendre qu'on est dans un contexte à la fois global et international et qu'on est en même temps dans des choses qui bougent, dans un récit qui bouge. On peut avoir jour 1 les Occidentaux qui disent que les autres populations sont barbares, incivilisées, parce qu'il y avait encore des populations où les hommes pouvaient donner le sein, ou par exemple il n'y avait pas de genre mais sept genres, ou il n'y avait pas de comportement hétéronormatif, il y avait toute une myriade en fait de façons de cohabiter et de s'organiser qui étaient très différentes, et on les taxait de barbares pour ça. Et le lendemain, on peut dire que nous sommes éclairés parce qu'on a une grande tolérance sur les différentes identités et diversités qui sont au sein de nos civilisations. Donc dans ce récit-là, on en arrive aux années 80, avec la période qui va marquer le début de ce qu'on appelle ensuite le fémonationalisme. Alors le fémonationalisme est une notion qui a été imaginée par la sociologue Sarah R. Faris pour parler de l'utilisation du droit des femmes à des fins réactionnaires, conservatrices, sécuritaires, racistes. Voilà, vous avez l'idée. À la base, quand elle crée cette notion, Sarah Faris, au sein de sa thèse, elle ne pense pas à l'extrême droite. Elle parle plutôt des fémocrates, comme elle dit, ou des féministes d'État. Donc plutôt du fait que dans les années 80, il commence à y avoir dans plusieurs pays, dont la France, un ministère de l'égalité femmes-hommes qui va arriver. Et du coup, l'État va se mettre à dialoguer avec certaines féministes, féministes qui sont pas trop révolutionnaires, pas trop radicales et qui veulent bien être dans une forme de compromis et de dialogue avec l'État. Et l'État va commencer du coup à trier officiellement les bonnes féministes des mauvaises et donc garder aussi les féministes qui sont le plus proches du statu quo sous sa protection entre guillemets. Donc c'est à ce moment-là qu'on va avoir, y compris dans les mouvements féministes, des rhétoriques islamophobes qui commencent à s'installer, qui vont donner plus tard les théories du grand remplacement de Renaud Camus, par exemple. Donc, dès les années 80, on a une couverture du Figaro qui montre Marianne qui porte le hijab en disant « si on ne fait rien, toute la France sera comme ça dans 30 ans ». Voilà. Et on a progressivement un arsenal législatif qui commence à arriver en France pour restreindre le port du hijab, avec très peu de prise en considération du paternalisme blanc qu'il y a sur ce type d'intervention politique, et très peu de recul aussi sur le fait que non seulement ça permet de revenir dans une période où l'État peut contrôler la tenue des femmes, mais en plus après s'ouvre à de plus en plus un arsenal propice à un retour anti-féministe étatique. Donc à la base, Sarah R. Faris, quand elle parle de fémonationalisme, elle parle de ça. Mais en France, on va avoir des exemples du coup de féministes d'État que vous connaissez bien, dont Marlène Schiappa, qui elle est une figure très importante de notre fémonationalisme récent, puisque Marlène Schiappa, vous avez peut-être remarqué, dans le premier mandat d'Emmanuel Macron, a été la figure qui a été le plus médiatisée. Ma théorie, c'est que, selon moi, elle a été autant médiatisée, parce que déjà, elle était bonne oratrice et pas trop impopulaire au début, mais aussi parce qu'elle servait à incarner ce que Emmanuel Macron et sa vision attendent de la femme conventionnelle d'aujourd'hui, entre guillemets. Donc, c'est-à-dire une femme qui est cadre supérieur, qui est à la fois mère, mais qui en même temps travaille, qui donc est doublement productrice d'enfants pour l'État et productrice économiquement par le travail, sans se plaindre. Donc vraiment cette idée de femme totale qui a une sexualité, certes, qui est un petit peu plus assumée, mais qui reste quand même reproductrice et hétérosexuelle, cisgenre, tout ce que vous voulez. Voilà. Et Marlène Schiappa, elle est aussi intéressante parce que dès qu'elle arrive au gouvernement, tout de suite, il y a du fémonationalisme dans sa politique. Une des premières mesures qu'elle met en place, c'est le fait de dire qu'elle veut lutter contre le harcèlement de rue. Le harcèlement de rue qui est un réel problème pour de nombreuses femmes, mais qui devrait, selon moi, être étendu au harcèlement de rue plus global. Par exemple, les hommes racisés qui vivent un harcèlement constant de l'État par le fait qu'on leur demande tout le temps leurs papiers pour prouver qu'ils sont bien français, c'est aussi une forme de harcèlement de rue, selon moi. Donc Marlène Schiappa utilise cette revendication qui était assez forte dans certaines sphères féministes à ce moment-là pour en fait simplement rajouter des effectifs de police dans les quartiers populaires. Donc elle va dire, selon source t'inquiète, on pourrait dire, qu'il y a des quartiers qui sont plus propices au harcèlement, qui sont les quartiers populaires. Donc elle dit que ce sont des zones rouges et elle envoie plus d'effectifs de police dans ces quartiers-là, policiers qui sont censés du coup mettre des amendes quand ils voient en flagrant délit un homme harceler quelqu'un dans la rue. Comment on fait quand c'est le policier qui harcèle ? Ça, on ne sait pas. Et bien sûr, il y a eu un nombre dérisoire de condamnations suite à ça. Mais ce qui était intéressant aussi, c'est qu'il y avait un second volet à cette loi. Le second volet de cette loi, c'était, pour Marlène Schiappa, le fait de dire qu'elle allait proposer aux commerçants des villes de mettre des petits stickers sur la porte de leur vitrine pour que les femmes ou les personnes LGBT qui sont victimes de harcèlement de rue puissent se réfugier à l'intérieur des cafés, par exemple, en ayant vu le petit sticker. Bon, déjà, c'est sûr que quand on se fait courir après dans la rue, la première chose qu'on regarde, c'est s'il y a un petit sticker pour rentrer. Non, évidemment, on rentre se réfugier, mais plus important encore, il y a quelque chose qui se joue là-dedans, c'est le fait de dire aux femmes et aux personnes LGBTQIA que on est impuissant, que finalement, elles seront toujours en danger dans la rue, qu'on ne peut rien faire, et que le seul moyen de s'en sortir, c'est qu'elles retournent à la maison, qu'elles retournent à l'intérieur symboliquement, puisque c'est ça qu'on leur dit. On leur dit, si vous êtes en danger, quittez l'espace public, et on ne fera rien de plus, puisque l'objectif derrière aussi, c'est de ne pas mettre un euro de plus sur la table, évidemment. Et donc ça, c'est des mesures qui coûtent rien, alors qu'on sait qu'il y a des choses qui sont efficaces pour assurer la sûreté des femmes dans la rue. Il y a beaucoup de recherches qui ont été menées sur l'aménagement de l'urbanisme. Mais bon, ça, ce n'est pas des choses qui sont à l'ordre du jour, puisque le but n'est pas de réellement lutter pour plus de sûreté dans l'espace public, mais simplement de faire avancer un agenda raciste et réactionnaire. Et ce qui est intéressant, du coup, dans cet exemple que je prends, c'est qu'il illustre bien ce qu'est le fémonationalisme. Le fémonationalisme, c'est d'abord toujours du racisme, en premier lieu, mais il y a toujours un effet de balance qui fait qu'il a besoin du sexisme pour avancer. Donc là, dans ce cas-là, c'est le racisme. On va ajouter des effectifs de police dans les quartiers populaires qui vont surveiller les corps des hommes de classe populaire qui sont arabes ou noirs, disons-le. Et pour ça, on a besoin de sexisme. On a besoin de réifier les femmes comme étant pour toujours et de façon quasiment naturelle des proies qui sont fragiles, vulnérables, incapables de se défendre elles-mêmes, incapables de s'auto-organiser et qui doivent avoir donc un État fort, sécuritaire, avec un dispositif de plus en plus se rapprochant d'un autoritarisme pour les protéger du coup de la menace extérieure. Donc c'est pour ça que c'est très important de comprendre que dans toutes ces idéologies fémonationalistes, il y a toujours un recul des droits des femmes qui va avec ce racisme-là. C'est toujours quelque chose qui est lié. Mais pourtant, on a quand même des femmes, et Marlène Schiappa la première, qui vont défendre ces idéologies fémonationalistes. Dans le livre, du coup, j'explique cela avec déjà premièrement le titre, qui s'appelle donc « Les vigilantes surveillées et surveillantes, ces femmes au cœur de l'extrême droite ». Surveillée et surveillante, parce qu'en fait, ce que je développe dans le livre, c'est qu'il y a un pacte social qui est adressé aux femmes plutôt conventionnelles, donc aux femmes qui peuvent prétendre se rapprocher du statu quo. Et pour le dire grossièrement, ce pacte-là, c'est si tu veux avoir un accès aux droits réels, puisque ça fait quand même pas longtemps que les femmes ont un accès aux droits, mais encore moins un accès aux droits réels. Donc si tu veux avoir un accès aux droits réels, si tu veux être lisible dans l'appareil national, avoir une place, qui sera certes toujours une place de second violon, certes toujours tu seras derrière les hommes de ta classe, mais au moins tu seras lisible dans l'appareil social. Mais pour ça, il faut que tu te surveilles déjà en premier lieu, que tu surveilles d'être habillé correctement, de parler de façon correcte, de rester à ta place quand il faut, d'incarner un modèle de féminité conventionnelle, et ensuite que tu te fasses surveillante des autres, donc de vérifier que les femmes n'aient pas de jupe trop courte, mais dire celles qui ont des comportements qui sortent justement des attentes genrées et sexistes. Et bien sûr, en échange, tu pourras jouir d'une forme de violence et de domination sur les personnes qui sont plus marginalisées que toi dans l'appareil national. Donc ici, par exemple, tu pourras jouir de violences exercées sur les personnes racisées, sur les personnes trans, LGBTQIA, etc. C'est un contrat qui est toujours donné à des personnes qui cumulent quand même plusieurs points plusieurs points les rapprochant du statu quo. Donc ça ne veut pas dire que c'est toujours que des femmes cis, hétéro, blanches, qui sont mariées, etc. Mais il faut qu'il y ait quand même quelques points pour qu'elles puissent accéder à ça. Donc c'est pour ça que ça s'appelle les vigilantes, en raison de cette vigilance qui leur est demandée envers elles-mêmes. Et c'est aussi en référence au vigilantisme qui était en fait aux États-Unis. Il y avait pendant la ségrégation des hommes qui la nuit allaient massacrer des hommes noirs sous couvert qu'ils avaient violé des femmes blanches, ce qui n'était pas toujours le cas. Parfois c'était des histoires inventées par des hommes, hein, inventées par des femmes, je précise, donc inventées par des hommes pour assouvir leur pulsion raciste. Donc il y avait soit des fois c'était des relations qui avaient existé mais qui étaient consenties, ça c'était inimaginable et on va expliquer pourquoi après, soit elles étaient inventées et donc c'était des hommes qui agissaient la nuit, qui étaient masqués, qui faisaient ça de façon extrajudiciaire, et ils avaient donc les yeux bandés, chose qui est restée après dans Batman, les super-héros, etc., puisqu'il y avait cette idée qu'ils ont une supervision, contrairement à la justice qui, elle, a les yeux bandés, et qu'eux peuvent se faire justice elles-mêmes. Donc il y a toujours cet imaginaire-là qui est au cœur, en fait, des politiques fémonationalistes et au cœur des projets des corpuscules identitaires comme Némésis. On y arrive, ne vous inquiétez pas. Donc justement, après, il y a une partie que je ne vais pas développer dans le livre qui explique pourquoi toutes les femmes ne sont pas féministes et quels sont les trois piliers principaux qui expliquent cela, mais je ne vais pas m'attarder sur ça. On va plutôt repartir justement sur ensuite les femmes vraiment à l'extrême droite cette fois. Donc dans le livre, il y a deux catégories et deux profils d'actrices, vraiment. Donc là, je parle plutôt de militantes, de femmes politiciennes engagées à l'extrême droite. La première catégorie que j'identifie, ce sont celles que j'appelle les jeunes guerrières. Donc là, il va y avoir par exemple le corpuscule Némésis, que vous connaissez peut-être, et par exemple Thaïs Descuffons ou d'autres femmes comme ça. Le point commun entre elles, c'est que ce sont des femmes qui ne sont pas mariées, qui ne sont pas mères, qui sont jeunes, qui sont considérées à la base à l'extrême droite comme étant des égéries. Elles ont le droit de porter les armes. Elles n'ont pas le droit, en revanche, normalement à la base, de faire la ligne politique d'extrême droite. Elles sont censées être des vitrines pour donner envie, pour recruter, pour rajeunir le mouvement, pour servir de vivier quand il y a des questions de quotas, par exemple, pour les élections, puisque le RN a longtemps été le parti où il y avait le moins de femmes en fait, présentées sur les listes, et ils ont besoin de rattraper ce retard-là pour essayer de gagner électoralement. Donc, ce qui est intéressant à comprendre, c'est que ces femmes-là, elles sont,

très grossière. Les hommes se sont dévirilisés, plus personne n'est là pour les protéger. Du coup, elles n'ont pas le choix que de sortir du bois. Et le jour où les hommes feront bien leur travail, elles reviendront à la cuisine. Mais là, vraiment, elles ne peuvent pas. Elles doivent se sacrifier et faire de la politique. Elles n'ont pas le choix. C'est très, très dur. Et donc, c'est un petit peu ce discours de funambule de la haine qu'elles utilisent. Et en sociologie, on parle de virilité alternée pour parler de ces comportements un peu contradictoires qu'elles ont. Par exemple, si vous prenez Némésis, moi qui ai beaucoup étudié leurs réseaux sociaux, il y avait une photo où elles étaient en robe à fleurs, toute la même robe à fleurs longue, avec des fleurs blanches dans les mains, les cheveux détachés, tout long, un certain maquillage très propre, etc. Et la photo d'après, elles étaient en train de tirer à l'arme à feu ou en train de mener des combats de boxe. Et en fait, les fois où elles sont très féminines, ça sert à montrer aux hommes de leur camp politique, qu'elles sont conformes, qu'elles se conforment aux attentes genrées qui pèsent sur elles, qu'elles sont OK avec cette féminité conventionnelle. Mais en même temps, comme elles sont dans des milieux qui valorisent beaucoup la violence et l'action directe, elles doivent aussi montrer qu'elles peuvent taper du poing et qu'elles peuvent être utiles, etc., etc. Donc elles sont toujours un peu sur cette tangente contradictoire. Et elles subissent évidemment du sexisme en interne, mais ce sexisme est selon elles contrebalancé par la jouissance qu'elles ont d'exercer de la violence elles-mêmes. C'est pour ça qu'elles ne se voient pas comme des victimes, puisqu'avant d'être des victimes, elles sont des agresseuses envers d'autres groupes sociaux. Ça, c'est important de le comprendre. Et qu'est-ce que je pourrais ajouter sur cette catégorie des jeunes guerrières? Ah oui, bon, dans le cas de groupuscules comme Némésis, qui sont des très petits groupuscules qui ont un accès médiatique immense, mais il faut comprendre qu'elles doivent être 30 membres actifs en France, qu'à chaque fois elles disent qu'elles ont des antennes, mais en fait ça peut être une personne qui s'est manifestée qui va peut-être même rien faire et elles disent qu'elles ont une antenne en France. Et il y a un noyau dur, c'est très hiérarchique évidemment, avec une chef qui est Alice Cordier. Toutes ces femmes sont issues de la haute bourgeoisie ou de la noblesse pour ce qu'il en reste, ou de l'aristocratie. Elles sont citadines, blanches, hétérosexuelles. Si ça vous intéresse, je vous invite à parcourir l'ouvrage de Magali Della Souda, qui est peut-être à votre BU, et qui revient très bien sur la sociologie de ces groupes-là. Voilà. La deuxième typologie de femmes que j'examine dans Les Vigilantes, c'est celle que j'appelle les mères de la nation. Donc elles sont plus rares. Ce sont des femmes qu'on peut retrouver à la tête des partis politiques d'extrême droite, donc Giorgia Meloni, Marine Le Pen jusqu'à très récemment. On a aussi Alice Weidel en Allemagne, il y en a d'autres en Amérique latine, etc. Je ne vais pas toutes les citer. Ce qui est important de comprendre chez les maires de la nation, c'est qu'elles ont un petit peu plus de droits politiques parce qu'elles ont enfanté. Donc le point commun entre elles, c'est qu'elles sont blanches, évidemment, c'est qu'elles ont eu des enfants. Après, elles peuvent, comme Marine Le Pen ou Giorgia Meloni, être divorcées. Alice Weidel est lesbienne. Il peut y avoir des différences, mais le tronçon, c'est toujours ça. Elle a été mariée, a eu des enfants, donc a payé son tribut à la nation. Et ensuite, elles sont surtout présentées comme étant les héritières légitimes, pour une raison ou pour une autre. Donc, par exemple, Marine Le Pen, héritière légitime, avec vraiment cette mentalité presque royaliste. Hein. Elle est là, pas parce qu'elle est féminine, mais parce qu'elle est la meilleure héritière. Donc, Marine Le Pen, Jean-Marie Le Pen, Alice Weidel, les petites filles de nazis. Et en Amérique latine, il y en a beaucoup qui sont aussi épouses d'eux, et aux États-Unis, qui étaient soit proches de la famille de Donald Trump, soit en Amérique latine, filles d'eux, sœurs d'eux, ou femme d'eux. Le cas un peu à part, c'est Giorgia Meloni qui, elle, a construit beaucoup son narratif sur le fait qu'elle avait un père de gauche qui l'a abandonné très jeune. Sa mère est plutôt de très, très à droite. Donc elle a pris plutôt la tangente maternelle et son récit, c'est plutôt de dire qu'elle est la meilleure chance pour l'Italie de réincarner l'héritage fasciste. Et donc voilà. Un petit peu pour les deux catégories. Et ensuite, dans le livre, j'explore encore d'autres choses, à savoir pourquoi est-ce que aujourd'hui les ennemis beaucoup utilisés par ces groupes de femmes, ça va être les femmes transgenres et les femmes musulmanes, et bien sûr les hommes issus de l'immigration. Et j'explore aussi tout le rôle des associations de mères, d'élèves, et à quel point l'extrême droite essaye
de faire une jonction entre pouvoir parental, pouvoir adulte et pouvoir d'État. Et c'est le cas notamment du parti d'Éric Zemmour qui, avec parents vigilants, essaie d'organiser des cercles de surveillance en gagnant les élections de délégués parentaux, pardon, dans les écoles, et donc en leur demandant

essayant ensuite de dénoncer des profs qui seraient jugés, selon eux, trop woke, etc. Donc vraiment essayer d'organiser la surveillance, donc toujours on en revient à surveiller et surveillante, avec cette idée qu'on demande à ces femmes-là de faire le travail aussi de contrôle social sur les populations. Et je parle aussi, enfin, je vous dis ça parce que si vous avez des questions, on y reviendra, mais je ne vais pas développer tout. Et je parle aussi de certaines trajectoires de femmes, mais ça pourrait s'appliquer à des hommes, qui étaient vus comme libéraux ou plutôt de gauche et qui sont passés à l'extrême droite, avec une analyse et une remise en perspective historique, parce que ce ne sont pas des phénomènes qui sont nouveaux, c'est des phénomènes du coup que j'appelle transfuges réactionnaires. Et pour vous redire enfin, avant de terminer et de passer aux questions, du coup, les notions qui sont développées dans le livre, si vous voulez que j'y revienne, il y a la notion donc, de transfuge réactionnaire que je viens de vous dire, il y a le concept de contrat de vigilance, donc, qui est le pacte social dont je vous parlais tout à l'heure, et il y a aussi l'idée de dark agency que je développe dedans pour parler de l'agentivité qu'utilisent ces femmes à l'extrême droite, qui est celle de rabaisser et de violenter des groupes sociaux inférieurs à elles en espérant pouvoir négocier une meilleure place pour elles au sein du statu quo. Voilà un petit peu pour la présentation. On va passer aux questions, comme ça vous n'allez pas vous endormir. Merci beaucoup pour votre écoute.

0: Ah, il y a une question par ici. Ouais. Ouais, je suis passée assez rapidement, je sais pas quelle heure il est. Oui, j'ai fait, c'était assez court.
1: Est-ce que tu, vous, je ne sais pas
0: Ah, vous
1: si.
0: pouvez me tutoyer, c'est bon.
1: Est-ce que tu peux réexpliquer ce que c'est le concept de transfuge réactionnaire?
0: Ouais, mais je ne l'ai pas expliqué, donc c'est normal.
1: Ok.
0: Alors, ce que je théorise dans le livre autour du concept de transfuge réactionnaire, c'est l'analyse de trajectoires individuelles de personnes qui étaient engagées de façon militante ou politique, plutôt de façon libérale ou à gauche, et qui sont passées à l'extrême droite. Donc, par exemple, il y a 100 ans, on a eu le cas de suffragettes qui sont devenues ensuite nazies. Et pour à peu près les mêmes raisons qu'on a aujourd'hui des femmes comme Dora Mouto ou Marguerite Stern, qui étaient identifiées comme étant féministes et qui, par là, l'entrée de la transphobie, ont basculé à l'extrême droite la plus radicale. Ce qui est intéressant, c'est qu'on observe que dans ces trajectoires, il y a des similitudes. Ce n'est pas n'importe qui fait un transfuge réactionnaire. Souvent, c'est des personnes qui sont de base assez privilégiées dans le groupe social qu'elles prétendent défendre, qui vont être très rapidement propulsées à des places de chef et qui vont ensuite être contestées par des personnes militantes autour d'elles, par exemple, ou qui vont avoir l'impression qu'elles sont un peu sur la redescente et qu'elles perdent du pouvoir, qu'elles perdent en influence, et donc qui vont être tentées par des courants d'extrême droite qui vont leur dire « tu aimes être un chef incontesté, tu aimes la verticalité et le fait de pouvoir user de la violence pour rester à ta place de pouvoir, ah ben ça tombe bien, c'est notre programme ». Évidemment, ça ne se fait pas en une fois, mais il y a toujours des signes, entre guillemets, et des choses qui sont avant-coureurs. Quand on regarde les suffragettes qui sont passées nazies, c'était des suffragettes qui étaient très obsédées avec l'idée qu'il fallait sécuriser les rues pour les femmes et qui étaient vraiment dans la lutte contre le harcèlement de rue. Ça rappelle un peu d'autres personnes. Et qui étaient aussi beaucoup dans la lutte contre la prostitution, mais avec toujours une vision extrêmement condescendante de classe sur les femmes des classes populaires, avec cette idée qu'elles allaient les hygiéniser, qu'elles allaient les rendre respectables. Et en fait, c'est là où il y a une porosité aussi. Je fais une petite parenthèse entre le féminisme très bourgeois qui peut ensuite amener à des formes encore plus conservatrices. C'est que dans le féminisme bourgeois et aujourd'hui bourgeois et néolibéral, il y a toujours cette idée que les femmes ne mériteraient pas quelque part des droits juste parce que ce sont des êtres humains comme les autres, mais parce qu'elles seraient foncièrement plus respectables. Et donc, il faudrait donner des droits aux femmes parce qu'elles doivent être respectées, parce qu'elles sont respectables, et que le problème, c'est que les hommes pensent qu'elles ne sont pas respectables, et pas parce qu'ils les exploitent. Je vais clarifier, parce que je me rends compte que ce n'est pas hyper clair dit comme ça, vous inquiétez pas. J'essaie juste de trouver par quel angle je le prends. En fait, ça va être l'idée que... comment dire? Désolée, j'ai un petit trou. J'espère que ça pourra être coupé pour la vidéo. Pour vous donner un exemple, par exemple, Lucie Pétavin, vous voyez, je ne sais pas si vous voyez, elle est essayiste, elle a écrit un ouvrage qui s'appelle Le coût de la virilité, et dedans, elle dit que les femmes, quelque part, sont plus respectables que les hommes parce qu'elles font moins d'accidents de voiture et parce qu'elles sont, et qu'elles ont moins de rapports avec la criminalité, ce qui est vrai. Mais en fait, quand bien même ce serait l'inverse, ça ne justifierait pas qu'elles aient moins de droits. Et en fait, il faut faire attention à ce type de discours, ça va être aussi beaucoup des discours qu'on va retrouver chez les féministes abolitionnistes, donc qui sont pour l'abolition du travail du sexe, sans prendre forcément en compte les besoins des travailleuses du sexe, qui, quoi qu'on en pense, ont besoin d'être accompagnées, avec cette idée que tant qu'il y aura des femmes qui sont dans le travail du sexe, eh bien, aucune femme ne sera respectable, et donc, du coup, il faut que toutes les femmes soient respectées et soient des bonnes femmes pour qu'on ait accès aux droits. Alors qu'en fait, les hommes créent plutôt des stéréotypes de genre et nous maintiennent dedans pour justifier l'exploitation qu'ils font de nous. En fait, c'est dans l'autre sens. C'est pas parce que nous, on serait imparfaites qu'on n'a pas accès aux droits. C'est parce qu'on nous a mis dans des positions qui font qu'on est jugé imparfaite qu'on n'a pas accès aux droits. Vous voyez un peu la démarche. Et donc, il y a toujours dans les engagements féminins conservateurs cette notion de respectabilité qui est au centre. et de se présenter comme étant le modèle de la femme respectable et donc celle qui peut donner des leçons aux autres, qui va être un petit peu le gardien le berger qui va ouvrir la voie aux moutons qui sont, elles, un petit peu plus écervelées, un petit peu plus bêtes, etc. En Angleterre, par exemple, il y a eu un féminisme, entre guillemets, qui se disait féministe, mais qui se disait ouvertement eugéniste, et donc qui luttait pour le droit de vote, mais le droit de vote seulement pour les femmes de classe bourgeoise, parce qu'ils considéraient que les autres étaient trop sauvages pour avoir un accès au droit et qu'il fallait d'abord qu'elles soient respectables pour ensuite prétendre à ça. Voilà, et on a eu aussi des cas un petit peu similaires, donc ça c'était en Angleterre, mais aux États-Unis, pour vous donner un exemple. Et donc, pour revenir à nos transfuges réactionnaires, ce que j'ai observé chez les femmes qui ont fait un transfuge réactionnaire, que ce soit il y a 100 ans ou aujourd'hui, c'est que ce sont beaucoup des femmes qui se disaient « je suis le modèle bêta de la femme à laquelle il faut ressembler, je suis la super femme, toutes les femmes devraient vouloir être comme moi, devraient être comme moi, je suis le sujet central. » Et donc, toute femme qui ne me ressemble pas est un danger, donc à combattre, aussi parce qu'elle va dans cette vision-là. L'attention politique, médiatique serait un gâteau qu'on se partage, et donc si d'autres femmes différentes de moi prennent de la place avec leurs revendications, bah, je perds en pouvoir. Donc il y a toujours cette vision, non pas de libération collective, mais de concurrence entre personnes oppressées. Voilà, et donc, comme je le disais, il y a aussi beaucoup des affects autoritaires qui sont là dès le départ, et cette volonté de l'idée sans être contredite. Et après, il peut y avoir plein d'entrées. Par exemple, il y a eu beaucoup de transfuges réactionnaires au moment du Covid, avec toutes les histoires de passe sanitaire et donc de vaccins, avec cette idée que moi, l'État ne contrôle pas mon corps. Il peut contrôler le corps de mineurs qu'il met en centre de détention parce qu'ils n'ont pas de papier. Il peut maltraiter les enfants de la DAS. Il peut faire tout un tas de contrôles sociaux d'hommes qu'on contrôle au faciès, etc. Il y a un contrôle des corps qui existe. Mais moi, je suis censée être privilégiée et au-dessus de ça, donc je ne peux pas me vacciner. Voilà, il y avait un peu cette entrée-là. Il y a eu aussi l'entrée transphobe, avec cette idée que les femmes trans seraient une menace pour les femmes, et que les hommes trans seraient des traîtres qui auraient transitionné pour échapper au sexisme. Bon, c'est sûr que la transphobie, c'est mieux. Et bien sûr, on parle surtout des femmes trans, parce que on est toujours misogyne, et donc transmisogyne en premier. Et donc dans le livre, je développe aussi pourquoi il y a autant d'attention qui est portée sur les femmes trans, qui représentent très peu de personnes et qui sont très discriminées et qui vivent des violences très compliquées. Qui, pour rappeler quand même qu'en France, jusqu'en 2016, pour avoir des papiers cohérents avec son genre, il fallait être stérilisé de force. Hein. Donc voilà, et c'est aussi pour ça que l'extrême droite s'attaque aux personnes trans, puisqu'en fait, on prend toujours les dernières arrivées sur le marché au droit et après on remonte. Donc les personnes trans, vous l'avez vu aux États-Unis, hein, les femmes trans, et puis après, hop, les femmes cisgenres. Et aujourd'hui, Donald Trump, pas Donald Trump, mais des personnes de son administration parlent de retirer le droit de vote aux femmes. Donc vous voyez, on remonte. Y a aussi l'entrée, évidemment, de la xénophobie, particulièrement sur les personnes arabes et noires pour des raisons d'ancrage colonial. Et également tout ce qui est islamophobie, qui sert à la fois d'ennemi intérieur et extérieur. Je ne l'ai pas dit tout à l'heure. Mais en fait, l'appareil national, il s'est beaucoup basé sur toujours la création d'une figure d'ennemi intérieur et la figure d'un ennemi extérieur. Longtemps, et c'est toujours le cas, on a eu l'antisémitisme qui a servi de ce rôle-là pour servir de figure d'ennemi intérieur, et c'est toujours le cas. Il faut comprendre qu'ils ont plein de candidats ennemis intérieurs et ennemis extérieurs. Ils en mettent un plus en avant parfois médiatiquement, mais en fait, il y en a plein d'autres, et quand il y en a un qui est abattu, on en prend un autre choix. Donc, il y a eu beaucoup la question de l'antisémitisme européen, de l'homophobie, évidemment, donc à la fois les hommes juifs et les hommes homosexuels qui étaient accusés de déviriliser et de dégénérer la race européenne, entre guillemets. Et l'ennemi extérieur, bien sûr, ça va être les corps des personnes qui ont été colonisées. Et aujourd'hui, on est dans un contexte post-colonial, on pourrait dire. Et donc, c'est toujours ça. Et la particularité des personnes musulmanes aujourd'hui, en France notamment, c'est qu'elles sont à la fois considérées comme ennemies extérieures et ennemies intérieures. Donc vous avez le récit de extérieur de « ils vont nous envahir, c'est le grand remplacement » de Renaud Camus, et intérieur de « l'antrisme », etc. Vous voyez, sur l'islamophobie, pardon, permet de jouer sur ces deux tableaux-là, à la fois. Donc, ce qui est très utile. Mais il ne faut pas croire, l'extrême droite reste toujours aussi antisémite, toujours aussi homophobe, etc. Voilà un petit peu pour cette occasion de transfuge réactionnaire. Donc, il y a des transfuges réactionnaires qui vont rentrer par une des portes, que ce soit la transphobie, l'islamophobie, et puis après, continuer sur le spectre. Oui.
2: Bonjour.
0: Bonjour.
2: Je viens de finir le bouquin « Le coup de la virilité ». Je n'ai pas eu du tout la même lecture que vous. Je suis un peu surprise, donc je vais le relire.
0: Voilà. Oui.
2: Il y a un moment donné, vous avez dit que quand la personne, elle dégringole de son piédestal, elle passe à l'extrême droite. Vous pensez que Marine Le Pen, qui est en train de dégringoler de son piédestal, elle va passer à gauche?
0: J'adore. Alors, est-ce qu'il y a des... Il y a vraiment... Alors, il y a une blague, mais derrière, c'est une question qu'on m'a pas mal posée de « est-ce qu'il y a beaucoup de transfuges progressistes ?» Bon, je pense que dans le cas de Marine Le Pen, ça va être compliqué. L'ancrage familial est là, présent. mais on m'a beaucoup demandé s'il y avait des transfuges progressistes qui existent. Ils existent, mais déjà, souvent, on en entend moins parler. Parce que là où on... Ben non, mais en fait, c'est que... L'extrême droite, quelque part, considère toujours que les personnes plus à gauche sur le spectre politique sont du côté, entre guillemets, selon eux, du bien. Il y a quand même quelque chose de... Vu que c'est une prise de guerre, c'est, on l'a ramené... Enfin, elle disait du côté du bien, on l'a ramené chez nous. Enfin, il y a toujours un peu ça qui se joue dans leur narratif. Et quelque part, ils nous remettent un petit peu le fait qu'à gauche, il y a une lutte pour les droits humains, quoi. Donc pour eux c'est une prise de guerre, alors qu'à gauche, au sein des personnes qui militent à gauche, dire qu'on a été d'extrême droite, c'est vu parfois comme tabou ou honteux. Et ensuite, des fois, il y a aussi le cas le plus courant, c'est qu'il y a bien des personnes qui reviennent. J'ai pas parlé, mais dans le livre, je parle des tradwives aussi. Donc il y a par exemple des tradwives qui reviennent sur leur choix, qui ne vont pas non plus passer complètement de l'autre côté. Donc ils vont être en mode, certes, les féministes avaient raison parce que je me suis fait taper, parce que j'ai perdu économiquement des années sur mon CV, que maintenant je suis isolée et que c'est très difficile pour moi socialement de me réintégrer, et donc je regrette tout ça, et elles avaient raison. Mais bon, les femmes trans, quand même, vous voyez un petit peu, il y a souvent des transfuges progressistes qui n'ont pas tout à fait fini. Donc je pense que pour Marine Le Pen, le chemin est long. Voilà.
3: Moi, j'avais une question. Vous avez beaucoup abordé la notion de transfuge. Et alors, du coup, c'est pas tout à fait pareil, mais de ce que j'ai compris sur. De ce que j'ai entendu dire sur les femmes dans le nazisme dans les années 40, il y a eu beaucoup de femmes apparemment qui se sont intégrées dans le nazisme parce que aussi ça les faisait monter en classe sociale.
0: Ouais.
3: Et là, vous avez mentionné le fait que c'était plutôt une classe bourgeoise qui se présentait comme fémonationaliste. Est-ce que vous avez des explications sur cette raison-là? Est-ce que vous avez aussi vu des mouvements parfois qui étaient aussi des transfuges de classe?
0: Ouais. C'est une très bonne question, merci. Oui, justement, dans le livre, je reviens un petit peu sur les années 40 et le fait que pour certaines femmes, accéder au nazisme a été une ascension sociale, en ayant notamment des postes de fonctionnaires qui leur étaient pas accessibles auparavant, donc institutrices, infirmières, également dans l'accompagnement des familles, etc., qui étaient des places qui étaient enviées. Et en échange, justement, c'est aussi les femmes qui ont le plus tué. Donc les infirmières, celles qui ont commis les premiers meurtres de masse sur les personnes en situation de handicap, professeurs, je parle des femmes, enfin celles qui ont le plus tué parmi les femmes, les professeurs des écoles qui triaient les élèves, les assistantes sociales qui triaient les familles et les mères qui n'étaient pas assez bien, etc. en ayant justement accès à cette promotion sociale. On peut dire que c'est un peu différent aujourd'hui, puisque déjà, on n'a pas l'extrême droite au pouvoir. Ce n'est pas tout à fait la même insertion professionnelle, mais par contre, il y a quand même des enjeux de pouvoir qui peuvent se jouer à l'extrême droite. Typiquement, je sais qu'en Bretagne, il y a beaucoup d'endroits où le RN met des femmes très jeunes sur ses listes, donc des femmes qui ont 18 ans, 20 ans, qui sont en tête de liste municipale là pendant une semaine. Si aujourd'hui vous voulez travailler dans un média ou que vous voulez faire de la politique, c'est plus facile de rentrer. Mais par contre, c'est toujours à court terme, parce que quand ça aussi, je l'aborde pas mal dans le livre, quand il n'y a plus besoin d'elles, en général, ça finit pas très bien. Voilà. Mais pas toutes, certaines s'en sortent, mais pas toutes. Donc voilà. Donc à court terme, effectivement, il y a des femmes qui peuvent avoir une ascension sociale par cette adhésion-là. Souvent elles viennent plutôt de la classe moyenne, mais il peut y avoir aussi des femmes de classe populaire. Et ensuite, par contre, il y a toujours un coût en fait.
4: Bonjour. Je reviens juste sur une question que vous avez soulevée vous-même pendant votre présentation, qui est celle de pourquoi les femmes ne sont pas toutes féministes.
0: Oui. Alors, pourquoi les femmes ne sont pas toutes féministes ? Il y a trois piliers que j'identifie dans le livre. Le premier, c'est parce qu'il s'appelle la gnotologie genrée. Bon, c'est un mot très compliqué pour dire simplement qu'on organise l'ignorance des gens. Par exemple, beaucoup de personnes ont découvert en 2017 qu'elles avaient un clitoris, voilà. Alors que c'est quelque chose qu'on aurait pu nous apprendre à l'école, mais c'est un choix politique de ne pas l'apprendre à l'école. Donc ça, c'est ce savoir-là, ou ce non-savoir, c'est quelque chose qui raconte politiquement où on en est. Donc je reviens sur le fait que pendant très longtemps, les femmes ont été interdites des facs, par exemple, et donc tout ce qui était le pouvoir considéré comme, le savoir considéré comme légitime, elles ne pouvaient pas le produire et elles ne pouvaient pas non plus y avoir accès. Et donc, le savoir qu'elles produisaient elles-mêmes était vu comme forcément pas scientifique, non officiel, et donc des choses de bonnes femmes sans intérêt. Et aussi, y avait pas, les choses n'étaient pas étudiées selon leur propre prisme. Ce qui fait que, par exemple, quand les femmes sont arrivées à la fac et ont commencé à créer les études de genre, etc., elles ont déjà passé beaucoup de temps à revenir sur ce que les hommes avaient écrit sur elles et à dire ça c'est pas vrai, ça c'est pas vrai. Et ensuite seulement elles ont pu commencer à, par exemple, critiquer aussi les hommes en tant que sujet social et politique, lui-même ancré, puisqu'il y avait beaucoup de théories sur les femmes, la femme, qu'est-ce que la femme, mais pas beaucoup sur l'accès au corps. Par exemple, il n'y avait pas beaucoup d'études médicales sur comment mieux soigner les personnes sexisées, et il n'y avait pas non plus de critiques. Les masculinity studies, par exemple, c'est extrêmement récent. Voilà. Donc la première partie, c'est sous-partie plutôt, c'est sur justement comment, en fait, déjà elles savent pas, se constituer en tant que classe sociale, elles savent pas que ce qu'elles vivent n'est pas normal, elles sont isolées, y compris dans leur foyer. J'insiste beaucoup sur le fait que on questionne pas assez combien l'architecture elle-même crée des rapports où on sait qu'il y a beaucoup plus de féminicide en ruralité, parce que plus on est isolé et plus on est en danger. Donc la première partie, c'est pas parce qu'on sait pas et qu'on est isolé. La deuxième partie, c'est parce qu'on voit ce qui arrive aux femmes qui dérogent de la règle. La plupart des violences sexuelles, on n'est pas toutes égales face aux violences sexuelles. Dès l'enfance, les petites filles lesbiennes et bi, par exemple, sont beaucoup plus à risque d'avoir des violences pédocriminelles et de l'inceste, même sans avoir fait de coming out. C'est juste parce qu'elles sont considérées comme menaçantes pour les normes de genre, et donc plus à même de vivre de la violence. Pareil pour les femmes non blanches, qui subissent aussi beaucoup plus de violences, les femmes en situation de handicap, etc., etc. Et donc il y a cette idée que si on déroge de ce qui est attendu de soi, si on sort des frontières de genre, on va être violenté, puni, et donc c'est dissuasif. Et la troisième raison, selon moi, c'est aussi qu'il n'y a pas tous les systèmes de pouvoir ne fonctionnent pas seulement sur l'ignorance et le bâton, ils fonctionnent aussi avec la carotte, avec l'idée qu'il y a un monde juste et que si on fait tout bien, eh bien, on sera récompensé. Donc, dès le plus jeune âge, on nous parle du prince charmant et on nous dit qu'on sera très heureuse si on suit ce narratif-là. Et donc, il y a quand même, pour nombre de femmes, l'idée qu'il y aura une forme de reconnaissance sociale qui leur sera rétribuée si elles font ce qu'on attend d'elles. Et souvent, ça déchante, mais ça déchante tard. Et aussi, il y a cette idée que, qu'une fois qu'on a fait tout ce chemin-là, une fois qu'on a intériorisé toutes ces normes, c'est très coûteux et très douloureux de s'en défaire. C'est pour ça qu'on a beaucoup de femmes, par exemple, qui ont vécu, qui ont les années derrière elles et qui vont elles-mêmes shamer une femme sur sa tenue alors qu'elles l'ont vécu et qu'elles en ont souffert, mais en se disant « moi j'ai accepté, moi je me suis contrainte, moi j'ai... » Donc il faut que les autres le fassent. Un petit peu comme les personnes qui, aux États-Unis, qui refusent qu'on en arrête avec la dette des étudiants parce qu'ils sont en mode « moi j'ai payé super cher mes études, j'ai travaillé très dur pour rembourser, ça a été extrêmement difficile, je veux que les autres vivent pareil. » Donc c'est une certaine politique du seum, mais ça marche. Voilà, donc c'est un peu les trois grands piliers que j'explore dans le livre.
5: Bonjour.
0: Bonjour.
5: Juste avant ma question, pendant que je lisais le livre, j'ai regardé aussi, enfin pas en même temps parce que c'est impossible, mais le documentaire sur la chaîne YouTube d'Arte, j'ai oublié le nom du réel, je suis désolée, qui s'appelle Les femmes dorées, donc le parti néo-nazi d'extrême droite grecque, et c'est vraiment un cas d'école de tout ce qui est décrit dans le livre sur les femmes d'extrême droite. Donc vraiment, allez le voir tant qu'il est encore en ligne. Enfin, si vous avez du mal avec la théorie, vraiment c'est un cas pratique, mais... incroyable. Et du coup, ma question, c'était quand tu parles des trois typologies de femmes fémonationalistes et d'extrême droite, il y a Némésis, donc, qui est la femme citadine, blanche et tout. Et je me demandais qu'est-ce qu'il en est en ruralité, parce qu'on parle beaucoup de la ruralité, de la montée de l'extrême droite en ruralité, et on présente toujours ça un peu comme un monobloc. Dans quelle mesure il y a une différence genrée, peut-être, entre l'extrême droite féminine, masculine en ruralité, ou alors est-ce que ça s'exprime plus d'un côté que de l'autre? Voilà.
0: C'est une question qui est un peu compliquée. Déjà, moi, je ne suis pas spécialiste des ruralités, donc je pense que c'est quand même des sujets qui méritent vraiment une spécialisation très précise. Il y a des sociologues qui croisent genre et ruralité. Et ensuite, moi, j'aime pas... je trouve que c'est très compliqué parce qu'il y a quand même des cultures locales qui sont très différentes d'un endroit à l'autre. On ne peut pas dire juste la ruralité. Ça dépend de l'ancrage associatif, de l'ancrage militant qu'il y a. Il y a des endroits où il y a un ancrage associatif et militant fort et où malgré le peu de densité, il se passe des choses, plus ou moins bien, mais il se passe quand même des choses. Je pense par exemple en Creuse, même en Creuse, il y a un plateau qui est assez anarchiste, qui est dans le viseur de Darmanin depuis très longtemps pour ça. Voilà. Et en même temps, il y a l'extrême droite qui cohabite aussi, évidemment. Et puis il y a des endroits qui sont des bastions conservateurs pour plein de raisons historiques, donc c'est assez compliqué de généraliser. Ce qu'on peut dire, c'est que parfois c'est plus compliqué en ruralité de faire émerger cadres militants, parce qu'il y a la question du fait qu'il n'y a pas beaucoup de transports publics qui font qu'on peut se réunir, et du coup justement en fait les féminismes, c'est une prise de conscience collective, c'est une émancipation collective. Donc si on est entravé pour se réunir, pour échanger, c'est plus compliqué. Il y a aussi parfois la peur d'être vue comme la féministe du coin. Il y a aussi une étude qui est sortie là récemment qui démontre que les endroits où les PMU, les centres associatifs, etc. ferment, l'extrême droite arrive d'autant plus au pouvoir. Et ça, je pense que c'est pas forcément... genrée particulièrement, bien que les femmes ayant encore moins accès aux structures, par exemple les terrains de foot, etc., enfin, tout ça c'est fait plutôt pour les hommes, donc il y a encore moins d'espaces de rencontre pour les femmes, donc elles sont encore plus isolées. Plus il y a d'isolement, moins il y a de solidarité et de choses qui sont faites en commun, plus c'est un terrain favorable à l'extrême droite. Et ensuite on voit aussi que le vote... des femmes et des hommes à l'extrême droite, ça va être beaucoup les milieux périurbains et avec classe moyenne, petite bourgeoisie, avec cette idée qu'on peut dégringoler dans l'échelle et on ne veut pas, et du coup périurbain, parce que des fois on croise par exemple des populations non blanches et on les croise toujours de loin, on n'habite pas avec elles, du coup ça nourrit de grands, grands fantasmes. Et ça c'est quand même quelque chose qu'on retrouve, c'est que les endroits où il y a le plus de mixité sociale, c'est les endroits où ça vote le moins à l'extrême droite. Donc bizarrement les populations qui sont censées vivre l'insécurité, vivre dans les quartiers difficiles et chauds, sont les quartiers les plus à gauche. Donc voilà, on en conclut ce qu'on en conclut, mais voilà.
6: Bonjour, je suis bonjour. Juste devant.
0: Oui, en fait je ne vous vois pas trop avec les lumières, mais...
6: Moi j'ai un peu du mal à comprendre comment des femmes qui font l'expérience de leur pouvoir d'agir à travers une lutte féministe, même si elle est fémonationaliste, elles peuvent accepter la domination des hommes, particulièrement à l'extrême droite, où les rapports de genre sont hyper exacerbés. Du coup, est-ce que tu peux revenir un peu sur... je ne sais plus, tu as parlé genre de contrat de vigilance, mais peut-être ce n'est pas ça, mais en gros, qu'est-ce qui fait que les femmes d'extrême droite acceptent autant d'être dominées alors qu'elles font l'expérience d'une militance qui leur donne quand même l'impression, tu disais même, elles manient les armes ou elles font de la boxe ou je ne sais pas quoi, mais j'ai l'impression que ça leur donne des perspectives d'émancipation. Donc pourquoi est-ce qu'elles font ce choix-là? J'ai beaucoup de mal à comprendre ça.
0: Il y en a beaucoup qui ne pensent pas que le statu quo peut changer et que la société peut changer. Donc elle se dit, dans tous les cas, je vais vivre ce sexisme-là. Donc autant moi-même exercer de la violence sur d'autres groupes. Mais après, je pense que c'est compliqué. Effectivement, Némésis, après, par exemple, dans le cas d'Alice Cordier, elle dit très frontalement que son père refusait qu'elle fasse de la politique, refusait qu'elle fasse de la boxe, et qu'en fait, elle a utilisé Némésis pour avoir une place en politique et une place de chef qu'elle aime beaucoup. Et elle le dit par ailleurs qu'elle aime l'idée d'être une chef sur des femmes plus jeunes. Il y a une certaine tolérance aussi du fait que tu peux exercer du pouvoir sur les femmes. En fait, tu peux exercer plus facilement du pouvoir sur considéré comme inférieur à toi, vu que l'extrême droite a une vision des choses très hiérarchisée. Donc je pense qu'il y en a qui trouvent une forme de compromis dans le fait d'exercer cette violence-là, et dans le fait d'exercer de l'autorité et du pouvoir, puisqu'elles se disent que de toute façon le sexisme fait partie de l'entrée de gamme de départ et qu'elles le vivront toujours. Voilà. Après, il y en a qui vont pas bien. Et même à l'extrême droite, c'est un sujet tabou, mais il y a pas mal de suicides parmi les militants d'extrême droite, puisque une fois qu'on a fini d'être consumé par la haine, que la haine n'est plus aussi, ne nous fait pas tenir autant debout, qu'est-ce qui reste quand on a peur de tout, quand on pense, enfin quand on a une vision du monde extrêmement, extrêmement violente, en fait, souvent il peut y avoir un crash psychologique assez fort. Et on a eu le cas de personnes comme Thaïs Descuffon, par exemple, dont je vous parlais tout à l'heure, qui était porte-parole de Génération Identitaire et qui a fait une vidéo que je décrypte sur YouTube, vous pouvez aller voir. Je reviens sur toute sa vidéo où elle dit que pour elle, c'est compliqué, les hommes de son camp, et que vraiment, alors que pourtant, genre, faut se dire que Thaïs Descuffon, c'est la personne qui a le discours le plus masculiniste possible, genre, vraiment, elle trash tout le temps les féministes de droite, elle dit que ça n'existe pas, même les tradwives ne sont pas assez soumises pour elle, parce qu'elles savent juste faire des coquillettes et elles exploitent leurs hommes, enfin, vraiment, on est à un niveau, et pourtant, elle dit que c'est très compliqué, et du coup, elle a arrêté de faire du autant politique, parce que justement, c'était inadmissible aux yeux des hommes d'extrême droite qu'une femme soit un peu électron libre avec sa propre plateforme, en plus plateforme qu'elle rendait payante par des discords payants et tout. Ça, c'était inadmissible. Maintenant, elle s'est tournée plus vers le lifestyle. Et en fait, elle essaye de recruter par le lifestyle, le contenu mode, beauté, etc. Ça lui permet d'être moins embêtée par les hommes parce qu'elle fait moins du politique, domaine quand même à la base réservé aux hommes dans ces conceptions-là. Et aussi parce que ça lui permet toujours de passer pour la petite blonde aux yeux bleus, gentille. Et ça, j'ai peut-être pas assez insisté. Mais en fait, c'est ce que nous prouvent ces groupes-là, c'est à quel point c'est important dans notre vision de pas avoir un regard essentialiste, paternaliste envers les femmes. Puisqu'en fait, sinon, si on a cette vision que défend Lucie Pétavin, pour revenir sur elle, que les femmes sont plus honorables parce qu'elles sont moins violentes, parce qu'elles sont moins violentes dans la société, donc les femmes seraient moins violentes, on s'en tient là, on ne dit pas quelles femmes sont moins violentes, comment, pourquoi, en fait, elles utilisent cette brèche-là en disant, regardez, les femmes ne sont pas violentes. Nous, on n'est pas violentes, les féministes disent qu'on n'est pas violentes, donc on ne peut pas exercer de la violence. Donc tout ce qu'on fait, c'est doux. Et médiatiquement, j'étais quand même surprise de voir à quel point, autour de l'affaire de Quentin Dérenque, là, donc, vous avez vu, le néo-nazi qui est mort à Lyon, jour 1, les médias, beaucoup de médias ont repris le discours de Némésis sans aucun recul critique. Avec cette idée, et je pense pas qu'ils l'auraient fait pour un autre groupuscule masculin d'extrême droite. Je pense qu'ils auraient mis un peu plus de pincettes, même si on est quand même dans une décomplexion assez grandissante, hein, on va pas se mentir. Mais ça marche, cette idée, cette vitrine qu'elles mettent en avant de regarder, on est en jupe, on est jolie, on est bien, on sourit, on peut pas être violente. Oui, d'accord, il y a quelques photos qui traînent où on fait des saluts nazis, oui, d'accord, on aime bien la boxe et tirer à l'arme à feu, mais quand même, regardez, on met des jolies robes longues. Enfin, il faut vraiment faire attention à ça, parce que aussi, je pense que un des autres pièges dans lequel on tombe parfois en tant que critique du genre ou féministe, etc. C'est cette idée que, comme j'en reviens, oui, les femmes, effectivement, exercent, sont moins incriminées. Il y a des fois des raisons qui font qu'elles ne vont pas en prison parce qu'elles sont mères et qu'on n'a pas envie de placer les enfants à la DAS. Mais surtout parce qu'en fait, on n'exerce pas de violence parce qu'on est extrêmement opprimé, parce qu'on est extrêmement surveillé, parce qu'on est extrêmement quadrillé. Et en fait, ce n'est pas forcément une bonne nouvelle. Il faudrait qu'il y ait, je vais le dire un peu de façon provocatrice, mais il faudrait qu'il y ait plus de criminalité féminine, en fait. Ça montre juste qu'on est extrêmement soumise. Et c'est pour ça que je m'oppose à des visions comme Lucie Pétavin, parce que si on suit la logique de les femmes sont supérieures parce qu'elles font moins de délits, ça voudrait dire, si on suit cette logique-là, qu'il faudrait que les hommes soient tout autant soumis que les femmes, notamment à l'ordre social. Donc, par exemple, parce qu'elle met souvent, parce que je ne parle pas que de son livre, hein, je parle aussi de ses interventions médiatiques, elle met au même niveau tout type de violence. Par exemple, elle va dire la violence des antifas et la violence des fascistes, c'est la violence des hommes. Oui, mais il y a une violence qui est quand même défensive pour protéger justement les personnes LGBT, les féministes et les antiracistes qui font des réunions. On ne peut pas le mettre au même niveau, même si je ne dis pas que les antifas ne rentrent pas taper leurs femmes le soir. Hein, je dis pas. Enfin, voilà, mais on ne peut pas mettre au même niveau les deux. Et surtout, il faudrait que les femmes puissent exercer de la violence, que s'il y a des fachos qui veulent venir leur taper la gueule, bah oui, on devrait pouvoir se défendre, on a le droit de se défendre. Et c'est pas quelque chose de mal. Et ça, je pense qu'en fait, on avancera sur l'égalité aussi quand les femmes auront le droit de se défendre, d'exercer de la violence, et que ce sera pas vu comme quelque chose qui leur enlève de l'humanité parce qu'elles seraient moins femmes, entre guillemets. Voilà.
7: Merci. Bonsoir.
0: Oui.
7: Par là.
0: Oui.
7: Bonsoir, merci beaucoup pour votre intervention et votre ouvrage que j'ai lu dans le cadre de mes propres recherches sur QAnon, donc qui est une théorie complotiste d'extrême droite aussi. Et dans le cadre de mes recherches, je m'intéresse notamment à l'impact de la socialisation primaire, y compris pas seulement à travers les discours explicite, notamment comme vous avez pu dire dans le cas de Marine Le Pen qui a grandi dans un milieu d'extrême droite, etc., mais aussi à travers en fait les rapports de pouvoir qu'on subit depuis l'enfance et notamment dans le cadre familial. Et pour le moment, les premiers résultats de mes travaux confirment qu'il y aurait un lien entre l'adhésion à QAnon, qui postule l'existence d'un état pédocriminel, enfin d'un état profond aux mains de pédosatanistes, qui se trouvaient essentiellement des élites démocrates ou de la gauche états-unienne, et puis ensuite ça s'est diffusé mondialement avec des recompositions locales, bref. Et dans le cadre de mes recherches, je suis tombée notamment sur un ouvrage que j'ai trouvé particulièrement éclairant sur le fait que pour le coup, le fait d'avoir subit des violences physiques, des maltraitances physiques au cours de l'enfance était un facteur de prédiction de l'adhésion en fait à des politiques conservatrices et réactionnaires vraiment marquées, et pas seulement, c'est-à-dire même quand on contrôle l'idéologie politique des parents. Donc y compris si on a été élevé dans un milieu plutôt de gauche, plutôt ouvert, si, et vous avez cité plusieurs exemples, je suis éclaté de fatigue, dont j'arrive plus à me souvenir de qui, mais qui a eu des parents de gauche. C'est
0: Giorgia Meloni.
7: Ah voilà, Meloni, merci beaucoup.
0: Un père de gauche, mais une mère de très à droite.
7: Oui, c'est ça. Mais où, en fait, là, on avait des cas de personnes qui ont grandi dans un environnement de gauche, et j'ai quelques exemples aussi dans mes données, qui montrent qu'effectivement, ça va, c'est aussi une socialisation à la violence. Ce qui ne veut évidemment pas dire, là, dans ce que je suis en train de dire et ce qui vient après, que ça minimise aucunement la dimension à part entière du racisme, de la place du facteur de la colonisation, etc. Mais en vous écoutant, il y a quelque chose qui m'a marqué aussi au niveau de la socialisation secondaire. En fait, quand vous parliez des transfuges réactionnaires, je me suis dit, mais il y a une sorte de continuum avec notre socialisation secondaire en tant que femme, où on est éduquée, on grandit dans un contexte où tout est fait pour nous mettre en compétition les unes avec les autres, et notamment autour de cette notion de respectabilité, et où on va se servir des femmes qui ont une réputation un peu comme d'un paratonnerre, en espérant que si c'est elles qui sont pas respectables, la foudre va leur tomber dessus. Et c'est pas juste, c'est pas juste des fantasmes. Pour le coup, il y a le collectif féministe contre le viol qui a démontré que dans certains cas, en fait, les garçons font courir des rumeurs sur les filles avant de passer à l'acte pour les agresser sexuellement ou les violer. Et je me suis dit, ça ne veut pas dire que tout est explicable par la dimension patriarcale. Évidemment qu'il faut l'articuler aux autres rapports de domination, à commencer par le racisme et les LGBT-phobies. Mais je trouve qu'il y a vraiment quelque chose qui doit aussi être expliqué, pas juste par, entre guillemets, la politique politicienne, mais comprendre comment les rapports de domination ordinaires aussi structurent notre vision des rapports de domination et du pouvoir, y compris du pouvoir institutionnel. Et je finis là-dessus parce que ça m'a... Enfin, voilà, c'est assez peu dit. J'ai pas lu encore les études sur les dernières élections, mais en 2020, en tout cas, les femmes blanches qui n'étaient pas en couple avaient moins voté Trump que les femmes blanches qui étaient mariées à un homme qui votait Trump. Ça avait assez peu circulé, ça a été assez peu interrogé, de la même manière que le fait que les hommes noirs ont voté beaucoup plus Trump que les femmes noires aussi. D'avoir vraiment une approche intersectionnelle de ces questions-là me paraît cruciale, et je vous remercie pour le travail que vous faites dans ce sens-là.
0: Merci beaucoup. Je ne sais pas s'il y avait une question ou si c'était juste...
7: Des partages.
0: Ouais, non, éventuellement, c'est très intéressant, merci.
7: Si ça vous évoque des choses de vos propres recherches aussi, en plus de ce que vous avez déjà dit.
0: Mais il y a toute la partie sur le pouvoir parental qui va vous intéresser, je pense, avec notamment les enfants après par mimétisme. Et nous-mêmes, nous sommes modulés par la culture, l'environnement, l'histoire, etc., qui créent des rôles sociaux qu'on va ensuite, des modèles sociaux, et qu'on va reproduire sans tout intellectualiser, mais juste parce qu'on est des animaux sociaux et par mimétisme, on comprend ce qui se passe, quoi. Même si des gens ne se conforment jamais, notamment les personnes LGBTQIA, qu'on ne peut pas séparer de la lutte contre le sexisme, parce qu'elles sont une menace pour l'ordre du genre, et donc elles sont punies pour ça. Voilà.
8: Oui, bonsoir, j'ai une petite question, parce qu'aujourd'hui, dans le cadre un peu de l'intensification de la lutte antifasciste, il y a un certain nombre de questions qui s'intensifient au niveau des luttes. Et est-ce que, selon toi, on pourrait porter l'idée que l'un des meilleurs antifascismes, ce serait le féminisme, autant pour les méthodes et la grille d'analyse qu'il défend, que pour le monde qu'il entend construire et pour celui aussi qu'il voudrait défaire ? Politiquement, est-ce qu'il ne faudrait pas en faire un véritable mot d'ordre ?
0: Je pense qu'en tout cas, l'antifascisme a besoin de féminisme, notamment parce qu'on le disait tout à l'heure, plus on est accoutumé par la violence, plus on a des chances de la reproduire. Il y a quand même des ouvrages qui montrent très bien, et des études qui montrent très bien, que par exemple, les hommes qui ont combattu dans des fronts de libération, même si c'était des causes justes, ou des hommes qui ont résisté à l'occupation nazie et qui étaient antifa, hein, littéralement, avaient tendance à pouvoir reproduire cette violence-là sur leurs enfants, sur leurs femmes, parce qu'en fait, on est pris nous-mêmes dans un cycle de la violence, et c'est compliqué de la décharger. Et je sais que pour mon premier ouvrage qui s'appelait « Les hommes hétéros le sont-ils vraiment ?», j'avais fait des formations à la virilité, à l'hétérosexualité comme régime politique et aux masculinités à des groupes d'antifa d'hommes qui m'avaient sollicité pour le faire, et j'avais trouvé ça hyper cool d'avoir ces mecs de 2 mètres de haut qui arrivent en mode « Oui, je ne suis pas hétéro, ou peut-être pas, allons en discuter ». Donc je pense que l'antifascisme a vraiment besoin de féminisme dans ses pratiques, et que s'il y a pour traiter même des enjeux qui pourraient aussi concerner des femmes. Enfin, s'il y a des femmes antifas qui se retrouvent à devoir se battre, il y a aussi ces questions de comment on décharge la violence. Mais je pense qu'il y a des réponses qui sont du côté des féministes, et qu'il y a affaire à lier ces deux luttes-là. Je sais qu'il y a des collectifs antifascistes qui essayent de mettre de plus en plus de femmes porte-parole, qui essayent de faire attention, mais il y a encore un travail à faire, hein, je pense. Et aussi pour les femmes de s'autoriser à se dire qu'elles peuvent occuper ce rôle-là, il y a du travail. Après, est-ce que le féminisme est le seul mot d'ordre ? Je pense pas, mais je pense que c'est un mot d'ordre important. Mais je crois pas qu'on ait besoin d'un seul mot pour qu'il soit un espèce de parapluie qui comprenne tout. Mais par contre, je pense qu'on a besoin de comprendre à quel point les systèmes de domination sont imbriqués, et qu'on ne peut pas avoir une libération des femmes sans en finir avec le capitalisme, qu'on ne peut pas avoir une libération des femmes sans en finir avec le racisme, puisque, comme je le disais, le racisme repose sur des enjeux de genre, et le genre sur des enjeux racistes. Enfin, les deux se... se fortifie. On ne peut pas en finir avec ça. En fait, on est obligé d'être dans une forme de lutte de tous les systèmes de domination en même temps, ce qui paraît vertigineux, mais que font très bien les différentes personnes qui luttent à travers le monde et qui l'ont compris. Moi, j'ai plus envie, par exemple, qu'on aille vers quelque chose d'internationaliste. Je trouve qu'on manque encore de liens, beaucoup en ce moment. Moi, j'ai envie de rencontrer plus des chercheuses, des journalistes du monde entier, qu'on parle notamment entre populations où il y a l'extrême droite qui est aux portes du pouvoir, etc. Et c'est un peu l'enjeu du média qu'on a lancé hier, qui s'appelle Problématique, avec un cas, le but étant de pouvoir interviewer des personnes dans différents pays pour comprendre les outils de lutte qu'ils ont mis en place et pour pouvoir s'en inspirer. Je pense qu'on a besoin de liens, en tout cas, dans la période dans laquelle on est.
9: Je sais pas quelle heure il est. Merci de faire le lien avec l'internationalisme, parce que j'avais une question là-dessus. Le 8 mars, j'ai vu un tweet de l'armée israélienne où c'était une femme qui disait « En tant que femme, je ne suis pas là pour regarder l'histoire, je suis là pour la faire », et avec après tout le logo de l'armée israélienne derrière. Et du coup, donc l'État israélien, c'est un État d'extrême droite. Je ne suis pas assez connaisseur pour savoir s'il est fasciste ou pas, mais et qui met vachement en avant cet aspect fémonationaliste. Est-ce que tu sais si là-bas, ça se traduit par du recul pour les droits des femmes ou par un renforcement du sexisme intérieur ou pas ? Enfin, est-ce que c'est une question
0: oui, toujours, sur laquelle tu as des éléments ? Oui, toujours. Mais de toute façon, les colonies de peuplement, les sociétés qui sont militarisées, il y a toujours un coup en premier pour les femmes. Certes, il y a des femmes israéliennes dans l'armée qui participent à ce qui se passe aujourd'hui dans toute la région et à Gaza, mais il faut aussi comprendre qu'elles ne sont pas du tout égales aux hommes. Hein. C'est pas vrai. Enfin, il y a un espèce de mythe qu'il y aurait, voilà, les femmes israéliennes seraient égales des hommes israéliens, mais ce n'est pas du tout le cas. C'est une société qui est assez conservatrice à bien des égards. Si une soldate, par exemple, tombe enceinte, elle peut arrêter son service militaire obligatoire, alors qu'un homme, bah, s'il est papa, il doit continuer. Tu vois. Petit exemple. Et il y a pas mal de recherches. Si vous cherchez sur Cairn, vous allez trouver pas mal d'articles. Il y a eu beaucoup de recherches sur la place des femmes inégalitaires dans la société israélienne, et notamment comment le service militaire renforce les inégalités de genre. Voilà, et j'en parle un petit peu aussi dans les vigilantes de justement le discours pro-israélien, le rapport de la féminité des armes, parce que vous avez peut-être vu aussi ces images sur les réseaux sociaux de soldates israéliennes très sexualisées, très érotisées pour recruter et donner envie. C'est pas propre qu'à Israël, hein, on a pareil du côté russe, on a pareil dans d'autres armées, mais voilà, le corps des femmes comme vitrine de recrutement par les idéologies militaristes, réactionnaires, nationaliste, etc. C'est assez courant et ça repose toujours sur une réification des femmes qui est sexiste. Voilà. Je ne sais pas s'il y a une dernière question, peut-être.
1: Alors, je vais faire court. Tu parlais que les personnes queer étaient aussi concernées du coup par le sexisme, etc. Est-ce qu'on peut parler un petit peu d'homonationalisme ?
0: Oui, complètement. Dans le livre, il y a une partie qui est sur l'homonationalisme que je n'ai pas développée là. Donc l'homonationalisme, c'est comme le fémonationalisme, c'est l'utilisation d'une rhétorique pro-LGBTQIA à des fins impérialistes, coloniales, réactionnaires, racistes, etc. C'est quelque chose qui est très fort, hein, faut savoir, qui marche en plus, parce que ce que je n'ai pas dit peut-être assez aujourd'hui, c'est que ces rhétoriques fémonationalistes et homonationalistes, elles fonctionnent. Avant, il y avait ce qu'on appelle un gender gap, donc le fait qu'il y avait une différence entre les hommes et les femmes dans le vote à l'extrême droite. Aujourd'hui, dans de nombreux pays, dont la France, cette différence n'est plus. Il y a autant de femmes qui votent Rassemblement National que d'hommes. Jordan Bardella est en tête des intentions de vote dans la communauté LGBTQIA. Je précise néanmoins que les personnes LGBTQIA votent en moyenne beaucoup moins pour l'extrême droite que le reste de la population, mais n'empêche que Jordan Bardella est quand même premier, et en deuxième, c'est Mélenchon, qui lui augmente énormément aussi dans les intentions de vote des personnes LGBTQIA. C'est un sondage qui est sorti la semaine dernière dans Têtu. Mais il y a quand même cette progression-là qui est observable, autant du côté des LGBT que du côté des femmes. Et c'est parce que leur stratégie fonctionne. Et c'est pour ça que c'est vraiment important de s'outiller, de comprendre ce qui se joue, d'être solide sur ses appuis, parce que de toute façon, l'extrême droite, quand elle a une stratégie électorale, peut gagner que si les femmes votent pour elle, hein, parce que c'est quand même 50% de la population. Et pareil, l'électorat LGBT, ça représente plus de 10% de la population réunie, donc c'est quand même pas négligeable. Voilà, donc c'est quand même des choses qui sont importantes à prendre en compte, et l'homonationalisme, ça a été une notion qui a été forgée par une sociologue, je ne sais pas si elle est sociologue, théoricienne, on va dire, américaine, qui s'appelle Pouard, et le livre vient d'être traduit en français, je crois, le livre Homonationalisme, son livre, il me semble qu'il vient d'être traduit, donc vous pouvez le lire, il est très intéressant, et il retrace du coup les politiques homonationalistes, surtout des États-Unis, depuis les attentats du 11 septembre, voilà, avec cette idée de camp du bien et du camp du mal, de l'axe du mal, etc., de l'axe de libération pour la démocratie, voilà. voilà. Peut-être cette fois, je prends une dernière question.
10: Bon, bah alors, du coup, il y a une dernière question là-bas. Mais on sait voilà. Pas si...
0: Parce qu'après, on va pouvoir vous libérer. Et après, je le redis, mais du coup, je signe les livres et on peut discuter individuellement pendant Exactement. Que je signe après. voilà.
11: Bonjour. En fait, c'est aussi une question de ce que nous, on peut faire. C'est surtout par rapport aux dissonances cognitives, quand on commence à parler justement à des personnes qui se sentent plus ou moins opprimés, qu'on explique. Enfin, en tout cas, je parle de mon expérience personnelle où on explique, ben oui, mais en même temps, regarde ça, regarde ci, peut-être que ça pourrait t'aider à réfléchir. Mais tout de suite, dès qu'on commence à donner des outils, ben les personnes, en fait, elles vont être totalement réfractaires en disant, non, mais je ne suis pas une féministe ou je ne suis pas ces trucs-là. Comment est-ce qu'on peut faire pour justement ne pas paraître directement avec les grosses griffes, comme si on était des féministes méchantes et tout, mais juste aider, donner des outils sans que ça soit quelque chose de négatif pour celles et ceux qui ne sont pas habitués et qui pensent vraiment que c'est quelque chose... Enfin, je ne sais pas comment expliquer, mais concrètement, pour ne pas les brusquer.
0: Je pense que la première chose, c'est toi-même faire tes engagements, militer, être dans un collectif et parler de ça de façon... De parler en mode oui, bah, hier j'ai fait ci, j'ai été en manif, mais voilà, sans forcément expliquer tes idées et attendre soit que la curiosité arrive de l'autre côté ou quoi, mais juste déjà faire ces choses-là et ne pas s'en cacher, c'est déjà beaucoup parce que ça va attirer la curiosité ou petit à petit questionner quand même et ensuite poser des questions, mais des questions ouvertes et écouter. Et dire, plutôt que dire c'est nanana, c'est pas ça, c'est ça, dire tu penserais pas plutôt que ça pourrait, nanana, qu'est-ce que tu penses de cette perspective, nanana. Et donc, c'est des approches, presque là, je parle de communication non violente, hein, voilà, je pense que le plus important, c'est déjà vous, investissez-vous, militez, rejoignez, et ça peut être même avoir un projet associatif, hein, faites quelque chose qui fait du sens pour vous, mais surtout ne restez pas seul, faites des choses ensemble. Organisez-vous, parce que là, on va en avoir besoin, et plus ça va avancer, plus on va essayer de nous faire peur d'aller en manif, peur d'écrire des livres, peur de poster sur les réseaux sociaux, peur d'aller en réunion féministe. L'extrême droite joue beaucoup sur ça, se fait plus grosse qu'elle ne l'est, et voilà, moi, genre, j'ai des menaces depuis presque une décennie, menaces de mort, de viol, et alors quoi ? Je suis toujours là, tu vois, et je refuse d'avoir peur, en fait, et en fait, c'est ça qui les rend ouf, quoi. Enfin, je veux dire, déjà, faire les choses, s'organiser, c'est beaucoup. Et ensuite, être une oreille attentive et au moment, y aller petit à petit, mais laisser les personnes réfléchir. Moi, je vois des personnes de mon entourage qui ont fait beaucoup de progression, on va dire. Ça a été très long, parce que déjà, pour des personnes, je sais pas, qui ont 80 ans, par exemple, de remettre en question toute leur vie et de se dire... Ah bah oui, en fait, là, peut-être que j'étais pas aussi libre que je le pensais, peut-être qu'il y avait un autre chemin qui était possible. Enfin, ça demande quand même un recul et une analyse de soi qui n'est pas évidente. Voilà. Du coup, de laisser le temps, et ça marche des fois. Et puis, vraiment montrer les angles, ça paye. Voilà. Merci beaucoup, merci d'avoir été attentif. Donc, on se retrouve là-bas, pour ceux qui veulent...
12: Je dois vous laisser.
13: Attendez, s'il vous plaît, docteur.
12: Il y a eu quoi que ce soit d'autre, genre un truc dont on aurait pu parler entre nous, peut-être un endroit où on voulait aller ?
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2: Bonjour et bienvenue dans Rien à dire. Chaque mois de mai, c'est toujours la même rengaine, tous ces jours fériés qui donnent un avant-goût des grandes vacances, le festival de Cannes et surtout... le mythique tournoi parisien de Roland-Garros porte d'Auteuil. L'occasion pour moi de parler d'un personnage mal aimé, mal compris, Henri Lecomte, notre bon vieux Riton national. Première vérité à rétablir, j'ai toujours une vision d'Henri Lecomte comme plutôt ramassé, tassé, petit quoi. Vérification faite, Henri Lecomte faisait et fait toujours 1m85, soit la même taille au centimètre près que Raphaël Nadal ou Roger Federer. Si je parle de cela, c'est parce que je crois que c'est le symbole d'une image faussée qu'on avait de lui, souvent réduite à une image un peu franchouillarde, grande gueule, mauvais perdant, un peu beauf 80s décomplexé à la française. Pour ma part, je pense qu'Henri était finalement un grand sensible qui s'est longtemps caché derrière cette carapace par pudeur. Je vous propose d'écouter sa réaction après la finale de Roland-Garros 1988 où il avait été largement dominé par le Suédois Mats Wilander. Car je vous le rappelle quand même au passage, Henri a atteint la finale de Roland-Garros cette année-là, chose qu'aucun Français n'a réussi à faire depuis, en 38 ans. Preuve qu'il n'était pas si nul.
3: Je crois que c'est difficile à dire quelque chose après avoir joué une finale. Je suis très heureux d'être ici aujourd'hui, malgré que Mats a très très bien joué, il m'a fait mal jouer. Et je pense que c'est une chose, c'est sa grande force. Et je vous remercie le public. Je pense que maintenant, j'espère que vous avez un petit peu compris mon jeu. C'est un jeu difficile. Ah bon ? Bon.
4: On ne t'en veut pas, Henri.
3: Tout ce que je peux dire, c'est qu'il y a 2 mois, j'étais très loin. Et je suis revenu... ici, je pensais vraiment pas faire un grand tournoi et on va pleurer. Et toi, tu vas pleurer aussi? Bon, de toute façon, j'espère gagner l'année prochaine. Je reviendrai et cette fois, j'y arriverai. Merci.
2: Finalement, quand j'entends cela, je le trouve très humain et je regrette un peu cette époque où les joueurs de tennis ou sportifs ou personnalités en tout genre n'avaient pas de conseiller en com, de médias planeurs et parlaient comme ça en disant ce qui leur venait comme ça leur venait. Cela vaudra à Lecomte pas mal de soucis d'ailleurs pour des prises de position et déclarations pas toujours très fines ou très réfléchies. Une autre époque donc, mais je crois qu'Henri Lecomte a donné plus de lui sur ces quelques mots qu'un Roger Federer ou un Kylian Mbappé sur des centaines d'heures d'interviews qu'ils ont pu donner dans leur carrière. Toujours est-il que la prophétie d'Henri Lecomte de revenir l'année prochaine pour gagner ne se produira pas. Cela restera le rêve d'Henri et Henry's Dream est justement le titre d'un album de Nick Cave and the Bad Seeds en 1992. Peut-être d'ailleurs évoquait-il le rêve d'Henri Lecomte de gagner un jour Roland-Garros. On écoute I Have a Dream, Joe.

0: Petite séance copinage maintenant avec mes amis de Montclair qui sortent un album ces temps-ci. On va écouter leur morceau Skinhead Beauty, mais écoutons cette petite dédicace qu'ils m'ont faite.
1: Hey, salut, c'est Montclair et vous écoutez Rien à dire.
0: J'ai hésité parce qu'il y avait aussi cette version qui était pas mal.
1: Coucou, c'est Montclair, vous écoutez Rien à dire.

0: C'était Moncler, nouvel album à écouter en ligne partout. Mais il y avait aussi une troisième prise.
1: Coucou, c'est Moncler. Vous écoutez Rien à dire.
0: Voilà, comme ça vous avez tout eu. Vous pouvez choisir laquelle était la meilleure, ce que je n'ai pas réussi à faire pour ma part. Terminons cette émission avec une autre nouveauté. Un chanteur de Saint-Étienne qui s'appelle Pico et qui, contrairement à son glorieux compatriote stéphanois Lavillier, propose une pop nettement moins gros bras, plus fine. Le morceau s'appelle Plan Séquence.

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0: 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À faire genre que... 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
10: Lundi 8 juin 2026, il est 6 heures avant minuit, vous écoutez l'émission d'information locale de Syllabe et vous avez bien raison, on commence tout de suite avec le flash d'Aïza.
11: Plus de 30 morts et une dizaine de disparus aux Philippines suite à un séisme de magnitude 7,8 ce matin. Sur les vidéos des bâtiments, des écoles et des magasins effondrés, après la principale secousse dont l'épicentre était à 27 km de l'île de Mindanao, des répliques de magnitude 6 ont eu lieu. Les régions côtières sont appelées à évacuer la population. Une alerte tsunami dans le Pacifique a été déclenchée. Le long des côtes des Philippines, de l'Indonésie, de Taïwan et jusqu'au Japon, des vagues de 1 à 3 mètres pourraient venir. Un projet immobilier de luxe à près de 4 milliards d'euros en Albanie. Le lagon et les plages protégées de Vjosa Narta ont tapé dans l'œil d'Ivanka Trump, fille de Donald Trump, et de son mari Jared Kushner, il y a maintenant 2 ans. Alors que les travaux sont sur le point de commencer depuis une semaine, les manifestations se tiennent dans le pays, la révolution des flamants roses est lancée. Notre pays n'est pas à vendre, peut-on lire sur les pancartes. Mais derrière cette défense d'un site protégé, les revendications dénoncent le pouvoir en place, notamment contre Edi Rama, le Premier ministre. À Tirana, capitale du pays, sous ses fenêtres ce week-end, il et elle manifestent contre un système corrompu. Patrick Bruel, placé en garde à vue, le chanteur de 67 ans, est interrogé dans le cadre des plaintes pour violences sexuelles déposées contre lui en France et en Belgique. S'il est entendu depuis ce matin, c'est en raison de 5 plaintes de 1997 à 2012 nouvellement connues. Il peut être entendu en garde à vue jusqu'à 48 heures. À l'issue, il peut être remis en liberté ou présenté à un magistrat, rappelle France Info. Selon des informations révélées aujourd'hui par Mediapart, de nouvelles plaintes pour viol ont été déposées contre lui les 27 mai et 3 juin dernier. Au total, il va être interrogé sur des faits concernant 13 victimes. Le meurtre de la jeune Liana, 11 ans, dans le Gers, met en lumière les failles d'un système judiciaire. Portée disparue depuis le 27 mai à Florence, son corps a été retrouvé jeudi soir dans un silo agricole désaffecté. Mais alors, qui est le principal suspect dans cette affaire, Léonore ?
12: Jérôme Barella, 41 ans, est connu du système judiciaire depuis 2017. En effet, il a déjà été visé dans 9 dossiers différents, dont 4 plaintes pour viol sur mineur et 2 signalements, un pour comportement inapproprié envers une lycéenne. Son frère vient quant à lui d'être placé en garde à vue pour des accusations de viol sur mineur de plus de 15 ans, viol par conjoint, séquestration et menace de mort réitérée par conjoint. Les faits remontent pour les plus anciens à 2007 et vont jusqu'en 2017. Aucun lien n'a été fait entre les deux affaires pour l'instant.
11: Et comment se fait-il qu'il soit parvenu à échapper à la justice jusqu'à le drame?
12: Manque de communication entre les services de police, plainte classée sans suite, délai dans le rapprochement des différentes procédures judiciaires. Gérald Darmanin reconnaît un dysfonctionnement de la justice française dans l'affaire Liana. Il sera d'ailleurs auditionné demain matin par la commission des lois du Sénat, comme le ministre de l'Intérieur Laurent Nunez, qui le sera quant à lui par la Haute Assemblée. Le garde des Sceaux a présenté ses excuses publiques après la marche blanche organisée jeudi en hommage à la jeune fille. Si le ministre de la Justice évoque de possibles sanctions à l'encontre de certains magistrats, l'enquête administrative est toujours en cours. Son rapport devrait apporter des réponses d'ici 15 jours. Gérald Darmanin assure qu'il sera rendu public. Alors, comment tente-t-il de reprendre la situation en main? Hier, le garde des Sceaux a demandé aux procureurs généraux de reprendre, je cite, « l'intégralité des plaintes qui touchent les enfants d'ici au 14 juillet ». Cela représente environ 70 000 dossiers. Gérald Darmanin a également annoncé qu'il ne prendrait aucun répit avant d'avoir reçu un par un les procureurs généraux pour faire un état des lieux. Convoqués ce matin à la chancellerie, ces derniers ont été appelés par le ministre à une mobilisation générale.
11: Et son comportement à Gérald Darmanin ne semble pas faire l'unanimité.
12: Alors pour certains magistrats et magistrates, de telles accusations dans un contexte où la justice française manque déjà de moyens, traduisent surtout d'un manque de soutien. En France, on compte 3 procureurs pour 100 000 habitants, soit 4 fois moins que la moyenne européenne. Pour le président de la République, dans le cadre de l'affaire Liana, il ne s'agit pourtant pas d'un problème de moyens, mais bien d'un dysfonctionnement avéré. Les responsables politiques profitent également de la situation pour remettre en cause l'action du garde des Sceaux. Mathilde Panot pour la France Insoumise et Pierre Jouvet, secrétaire général du Parti Socialiste, l'ont notamment interpellé afin qu'il assume ses responsabilités et démissionne. Gérald Darmanin a rejeté cette demande, évoquant ce matin une défaillance qui ne tenait pas à ses instructions.
11: Et comment la population réagit-elle ?
12: Plusieurs collectifs féministes et associations de protection de l'enfance ont appelé à des rassemblements ce lundi à 19h devant le ministère de la Justice et de nombreux tribunaux. Près de 200 rassemblements sont attendus, dont un à Rennes ce soir. Ces mobilisations visent à dénoncer les défaillances des institutions judiciaires dans le traitement des affaires des violences sexuelles sur mineurs. La Fondation des femmes a notamment réclamé, je cite, une loi intégrale contre les violences sexuelles faites aux femmes et aux enfants.
11: Merci Léonore, la situation renforce les doutes de la population envers le système judiciaire. Parmi les presque 6000 personnes présentes à la Marche Blanche hier, des pancartes « Plus jamais ça » et un goût amer face à la lenteur juridique. C'est un rachat historique après près de 30 ans d'activité. SFR a été vendu dans la nuit de samedi à dimanche après un accord entre Bouygues Télécom, Free et Orange. Avec une part de 42% pour Bouygues, 31% pour Free et 27% pour Orange, les groupes de télécom se partageront les plus de 25 millions d'abonnés de SFR ainsi que ses infrastructures. Dans un communiqué, le trio d'acheteurs affirme que l'emploi des 8000 salariés sera garanti jusqu'en 2029. Pour le moment, l'opération de plus de 20 milliards d'euros attend de recevoir la validation des autorités de concurrence qui scellera définitivement son sort. Le ministère de l'économie, de son côté, assure surveiller de près l'opération et l'évolution des prix des abonnements qui pourraient augmenter. Défendre l'eau, la santé et la démocratie, hier, des milliers de manifestants et manifestantes ainsi qu'une cinquantaine de tracteurs se sont réunis à Rennes à l'occasion d'une eau sans pesticides. Un appel d'une quarantaine d'associations de syndicats qui dénoncent notamment le projet de loi d'urgence agricole adopté la semaine dernière. En cause notamment la facilitation des projets de retenue d'eau comme les mégabassines ou l'autorisation d'exploitation des zones humides. En Bretagne, ce texte s'ajoute au blocage des travaux de la commission locale de l'eau du Sage-Vilaine, une commission souhaitant protéger la ressource des pesticides mais bloquée par certains syndicats agricoles dont la FNSEA. La section rennaise de la Ligue des droits de l'homme dénonce des violences policières au Blône. Dans une lettre adressée samedi au préfet de Rennes, elle indique avoir reçu la vidéo d'une arrestation filmée au Blône dans la nuit du 2 au 3 juin. Sur la vidéo, un homme interpellé par 3 policiers est frappé et mordu par un chien policier alors qu'il est menotté. Une affaire révélatrice de violences policières selon la Ligue. De son côté, le parquet de Rennes indiquait hier ne pas avoir été sollicité ni avoir reçu cette vidéo. Comment pousser adolescentes et adolescents à repenser les façons de vivre les relations filles-garçons ? À l'université Rennes 2, le chaire recherche action Denis Mukwege a imaginé le concours Penser demain. Mercredi 3 juin, les élèves de primaire à la terminale ayant participé au projet ont été récompensés lors d'une remise de prix. Par groupe, les jeunes ont réalisé des affiches sur le thème « Et si le masculin ne l'emportait plus ?» Christine Rivalanguego, membre de la chaire Denis Mukwege, et Olivia Amos, coordinatrice du projet, sont revenues sur cette première édition au micro de Solène.
7: Alors ce projet, c'est un projet citoyen qui émane donc de la chaire. Donc la chaire, dans un volet plus tourné vers l'éducation des jeunes publics, a décidé de traiter cette question plus particulière pour la première édition du masculin et si le masculin ne l'emportait plus. Donc le projet consistait à demander la réalisation de visuels et ces visuels ensuite ont fait l'objet d'un concours.
13: L'idée était de laisser les jeunes s'emparer de la question de l'égalité filles-garçons et ce dans les établissements soit scolaires, donc primaire, collège, lycée ou les cercles périscolaires ou encore dans les maisons de quartier, les maisons de jeunes ou de la culture, accompagnés par ces personnes personnes qui, du coup, travaillent avec eux au quotidien et pour que, du coup, ils traitent de cette question et répondent à la problématique et si le masculin ne l'emportait plus par une réflexion collective. Et le fruit de cette réflexion collective était ce visuel qui a été soumis à jury, accompagné de capsules sonores. Les retours sont très positifs. Ce qu'il y a de très agréable dans ce projet, c'est que en fait, les établissements se sont mis à échanger entre eux sur leur traitement de l'affiche et se sont même parfois réunis, ont créé des rendez-vous pour se présenter leurs affiches respectives, les défendre. Donc c'est vraiment un travail collectif qui a été mené et je pense même qu'il a dépassé ce qu'on s'était imaginé pour une première édition, clairement. Ouais.
11: Et une nouvelle édition est déjà en préparation.
10: C'est la fin de ce flash, merci à Isa.
11: Merci.
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10: Et c'est l'heure de l'interview. Ce soir, c'est Anna qui pose les questions.
17: Bonjour tout le monde. Alors, aujourd'hui, on a le plaisir de recevoir dans le studio de CELAB Vincent, vêtu d'un t-shirt vert, en charge de la communication, et Anouk d'un haut violet, coprogrammatrice du festival Pipalapop. Bonjour à tous les deux. Vous êtes ici pour nous parler donc de la 5e édition du festival qui aura lieu vendredi et samedi prochain au Jardin Moderne. Il est organisé donc par l'association rennaise des Pichicailles, c'est bien ça ?
18: Oui, c'est ça.
17: Et au programme, on a une dizaine de concerts de pop-rock indé venus de partout. Et bien justement, petite remarque, là j'ai comptabilisé sur mes petits doigts le nombre de groupes et surtout les nationalités, j'étais quand même assez ébahie. J'en ai compté environ une dizaine, France, Espagne, Canada, Pays-Bas, États-Unis, Royaume-Uni, États-Unis, Autriche, Suisse. C'est énorme, vous avez été chercher aux quatre coins, assez loin finalement.
18: Oui, on va chercher loin, c'est cool. Après les groupes, puis sont motivés pour bouger. Après, on ne détruit pas la planète, on essaye de leur faire faire des tournées pour sauver un peu leur petit bilan carbone un peu foirax. Mais non, c'est vraiment chouette, il y a vraiment des groupes de partout qui sont motivés à faire des tournées. Et cette année, ça marche encore bien, on arrive à les accueillir.
17: Excellent. Et pour éclairer les lanternes de celles et ceux qui ne vous connaîtraient pas encore, pourquoi ce nom de festival Pipalapop ? Comment est-il né et qui en est à l'origine ?
18: À l'origine, c'est Florentine, une des bénévoles de l'asso. On avait fait un CA un peu relou, je sais pas, il y a maintenant 5 ans. Et en sortant, on était allé boire un verre. On se disait, mais oh, si on faisait un festival, comment on l'appellerait machin. On avait trouvé plein de noms bizarres. Puis après, elle s'est mise à faire pipalapapapalapap. Et puis on est parti là-dessus. Parce qu'on n'avait pas d'idée. Et c'est cool.
17: Donc un nom assez qui est arrivé comme ça,
18: ouais, c'est ça,
17: au hasard un petit peu, mais génial. Quel est l'ADN de ce festival ? S'il y avait des gènes ou des ingrédients qui pourraient le définir, que diriez-vous ? Et puis, qu'est-ce que votre festival apporte un peu à la scène rennaise ?
19: Vaste question. Voilà, bon, bah après, ouais. le fil conducteur en fait, de la programmation, c'est vraiment des groupes qu'on aime beaucoup, tous, et qu'on souhaite voir jouer. Donc c'est vraiment un truc assez égoïste, en fait, à la base. Donc voilà, c'est plutôt des groupes qu'on aime bien, qui ne sont pas forcément des groupes qui tournent beaucoup, notamment dans l'Ouest. Et voilà. Et donc, on est contents de pouvoir les accueillir, de pouvoir les voir sur scène aussi. Après, sur la couleur, c'est plutôt des groupes, on va dire, indés, c'est-à-dire de plutôt cette tendance-là, des groupes plutôt dans le do-it-yourself, qui ne sont pas forcément sur des gros labels, qui se débrouillent pas mal par eux-mêmes, voilà. Et qui... voilà, qui ont plutôt cette couleur. Voilà. Dans ce cadre-là, dans ce cadre groupe indé, c'est super varié finalement, hein, puisqu'il y aura de la pop, il y aura des choses plus rock, des choses plus électro, des choses plus punk, des choses plus douces. Voilà, donc c'est assez varié, mais il y a ce point commun entre tous les groupes qui sont plutôt des groupes indé.
17: Ouais, qui ont besoin d'être aidés finalement et d'être mis en avant. Donc aussi,
19: probablement, voilà, bien sûr. En tout cas, qui sont toujours très partants pour tourner, pour venir.
17: Pour venir, c'est super. Alors, bah justement, c'est des choix personnels, mais est-ce que vous avez un groupe de programmation ? Comment ça se passe un peu ? Est-ce que vous faites des réunions pour faire ces choix ?
18: On fait des réunions, mais surtout à la programmation, on est donc Baptiste, mon conjoint, Antoine et moi. Après, on demande à pas mal de copains de nous envoyer aussi un peu tous les idées, des mails à gogo. On reçoit après pas mal de mails de tourneurs et tourneuses aussi. Mmh. Et en fait, on se fait, comme on était un peu en galère, on a des idées partout, on s'envoyait des mails, des SMS, on n'en pouvait plus. On a fait un tableau, notre tableau de prog, et on vote avec des petits chats, on aime, on n'aime pas. On fait un peu une tambouille entre nous, et puis on voit qu'on est tous les trois raccords, on se dit, allez hop, on y va. Et puis très souvent, on connaît déjà un peu la vie des copains à côté, et on a déjà demandé aux amis, aux copines, ce qu'elles en pensent. Et puis on fait un petit mix de tout ça, selon les dispos après de chacun et chacune, pour faire les dates.
15: Ouais, bien sûr. On va commencer peut-être à écouter des petits extraits. Et donc, y a certains groupes qui vont même revenir dans le festival comme Ebi. Donc, on va écouter, ça sera le deuxième extrait. Donc, justement, vendredi, c'est une programmation qui est assez éclectique avec de l'électro-indus, de l'indie pop lo-fi, du jungle noisy pop, du post-punk, du new wave, sound-punk, électro. BM, BM, comment il faut dire ?
18: Ça fait peur, moi je laisse Vincent, j'ai envie de mourir. Ouais. On va mettre des noms sur la musique.
15: Oui, est-ce que c'est bien de mettre des genres d'ailleurs et d'apposer
18: Pas trop le choix des fois.
19: Ouais, c'est pas facile à faire en tout cas, c'est moi qui pense s'y occuper cette année. C'est pas toujours hyper simple.
15: Puis les frontières sont ténues, j'imagine, ouais, sûr, ça déborde un peu.
19: Ça permet quand même, étant donné qu'il y a quand même finalement assez peu de groupes que les Rennais et les Rennais ont déjà vu, et que voilà, ça permet de. Voilà, cadrer un tout petit peu les styles, mais effectivement, c'est bon, c'est très arbitraire.
15: Ouais, je comprends. Donc, vendredi, il y aura, si je ne me trompe pas, vous me reprenez, si c'est le cas, 6 groupes qui vont se partager la scène. Damaria, Dana Gavinsky, Ebi, Good Flying Birds, Karaoke Cake, et puis le DJ set avec Vitiland. C'est bien ça ?
18: C'est un pack, c'est ça.
15: C'est ça. Alors, on va peut-être faire des jalouses et des jaloux. Je n'ai pu choisir que 5 extraits dans tout ce programme. Et on va commencer un premier extrait avec le duo catalano-italien Damaria. Donc, ce groupe, il est basé à Barcelone. Ils ont joué environ 300 concerts dans différents festivals et dans des clubs légendaires. Leur dernier album s'intitule Toda la verdad sobre Damaria ou Damaria. Et donc, je vous propose d'écouter un petit extrait de Tu no me cambiarás et on en parle après.

0: Alors, lequel de vous deux voudrait peut-être nous parler un peu de ce premier groupe?
1: Attention.
0: Les choix
1: on se bat pour parler.
2: Donc c'est Damaré, effectivement. Ouais. Pour le coup, c'est un des groupes qu'un certain nombre de Nazarenais ont déjà vu, parce que c'est pas la première fois qu'ils jouent à Rennes.
0: Ah, aussi.
2: Voilà, je crois que c'est la troisième fois. C'est un groupe qui, effectivement, commence à faire parler pas mal de lui. Un groupe qui est, moi, que j'ai jamais vu, mais qui est visiblement, apparemment très, très spectaculaire sur scène, beaucoup d'énergie. Mm. Voilà, et donc c'est plutôt la frange électro, on va dire, de la programmation de cette année. Voilà, un groupe assez, en tout cas, voilà, la promesse d'une prestation scénique assez, assez forte et spectaculaire.
0: Oui, c'est ce que j'ai lu. Et a priori, c'est vraiment avec ce dernier album qu'ils ont mis en scène, ou en tout cas que l'énergie du live était vraiment présente.
2: Absolument.
0: C'est ce que j'ai cru, en tout cas.
2: Effectivement, c'est tout à fait ça.
0: Je vous propose de partir sur un autre, sur un style un petit peu différent, de l'indie pop avec Ebi. Donc Ebi, la chanteuse, c'est Dorje Uydema.
1: Oui, c'est ça.
0: C'est ça. Elle est déjà passée par le Pipe à la Pop il y a 2 ans, en 2024. Et elle était membre de Sacrificial Chanting Mood.
1: C'est ça.
0: Je ne sais pas si le groupe existe.
1: Le groupe a pas refait d'album depuis. Après, il avait vachement marqué tout le monde. On l'avait mis au début en se disant que c'était peut-être un peu plus posé dans la soirée. Et en fait, on s'est dit « Ah ouais, ça balance !» Et c'était vraiment, c'était génial. Et après, on a écouté son projet solo. On a trouvé ça super. Elle devait venir, c'était l'année dernière ou il y a 2 ans, je ne sais plus. Et au final, elle avait dû annuler parce qu'elle avait eu des soucis. Et donc, on est très contente de pouvoir la faire revenir au festival. Et dans son groupe, elle est aussi avec Michel, qui est un membre de Losberg, qu'on a fait jouer plusieurs fois et qu'on adore aussi. Donc, en gros, on est trop contents de les revoir et de les accueillir.
0: Donc, en fait, ils seront combien sur scène?
1: Ils seront 3 sur scène.
0: Ils seront 3.
1: On
0: D'accord.
1: est 2 sur les 3, on s'est dit, c'est déjà pas
0: ouais,
1: mal.
0: Ouais, c'est génial. Et donc, c'est son premier album solo.
1: Ouais, c'est ça.
0: ABCDE.
1: Ouais.
0: Et on va écouter, moi j'ai choisi le 4e titre de l'album, Molenbeek.

0: Alors, bah, moi, c'est quand même assez différent de ce qu'on a écouté tout à l'heure.
1: Absolument.
0: Et un son assez brut, il me semble. Moi, ce que j'ai lu, c'est qu'elle l'avait écrit toute seule dans son salon pendant toute l'année 2024. Et elle essayait vraiment, elle ne voulait pas faire forcément quelque chose de complètement achevé. Ce qui l'intéressait, c'était plutôt la beauté de l'imperfection. Et elle voulait mettre en scène, en fait, différentes émotions. La joie, la tristesse. Et je cite, elle a dit, je voulais faire un album avec la liberté d'un enfant découvrant un instrument pour la première fois. Voilà. Et est-ce que vous pouvez peut-être nous dire ce qui vous a plu, vous, et comment s'est fait ce choix pour...
2: C'est vraiment le côté pop, mais assez brut, intimiste, et ça prend un peu aux tripes, c'est assez doux, mais c'est beau. Et en plus, on sait que c'est une meuf cool, donc on s'est dit, ça peut être que chouette.
0: Autant l'inviter.
2: C'est ça.
0: Super. Et donc là, je suis passée encore à une ambiance un petit peu différente avec Good Flying Birds, donc qui est un groupe de guitare pop. Eux, ils sont originaires du Midwest états-unien. Ils se sont fait connaître par leur expérimentation vidéo de stop motion sur YouTube et sous le pseudonyme Tallulah God. C'est ça?
1: C'est ça.
0: C'est ça. Et donc, je vous propose d'écouter Down on Me, de Good Flying Birds. 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

0: Et ben, autre style encore. Et c'est quoi l'histoire de ce groupe? Je crois qu'il commence à émerger dès 2023. Est-ce que Vincent, tu peux nous en dire plus?
1: Ouais, bah c'est un peu comme on disait tout à l'heure, c'est typiquement un groupe qui a commencé à bricoler un peu dans son coin, à la maison, à s'enregistrer, à faire des vidéos totalement do it yourself. Qu'à utiliser les moyens d'aujourd'hui, les moyens d'internet pour diffuser tout ça. Et voilà, donc totalement indé hein, pour le coup. Et puis qui a été repéré ensuite par un label qui s'est intéressé à eux et qui a finalement publié leur album. Donc c'est comme ça que nous, on a découvert tout ça. Voilà, donc c'est typiquement ce type de groupe, voilà, très sincère, très sincère.
2: Ah, ils sont sincères, c'est pas mal.
0: Sincère, c'est bien. Ouais. Ils seront combien sur scène?
1: Il me semble qu'ils sont 5.
0: Ils sont assez nombreux. Hein,
1: je regarde. Ouais,
0: c'est ça.
1: Ouais. Et c'est d'ailleurs leur première tournée en Europe, je pense. Ouais. Une de leurs premières dates, a priori. Ouais.
0: Et ben voilà, je suis désolée pour les autres. Hein. j'ai dû faire une sélection pour le vendredi soir, en tout cas. Et il y aura aussi des très belles choses à voir le samedi soir. Donc je rappelle un petit peu la programmation du samedi. Donc on va avoir Billy Fuller, Bound by Endogamy, Brenda, Eraser, Paloma 004. Et puis on a une session DJ aussi avec les petits DJ. C'est bien ça?
2: Oui, c'est ça.
1: Qui sont en fait les membres des Bee qui vont revenir le lendemain pour passer des disques entre les concerts.
0: Excellent. Et donc, moi j'ai choisi un extrait du groupe Eraser, un quatuor qui est composé de 4 femmes, Sonan, Pierre, Kat et Juliette, qui viennent je crois de Philadelphie, et j'ai choisi comme musique Dinner Roll. C'est parti.

0: Finalement, ce groupe, quel est, d'où viennent-elles?
1: C'est un groupe donc des États-Unis, je ne sais plus exactement.
2: De Philadelphie.
1: Philadelphie. Et c'est le groupe le plus post-punk, je pense, de l'édition. Avec quatre femmes qui ont l'air vraiment super. Et elles font des tournées complètement un peu foutraque aux États-Unis. Elles jouent sous des ponts, elles font des trucs un peu partout, dans des mini-bistrots, des plus grosses scènes. Et là, elles sont très heureuses de venir. C'est assez chouette. Avec elles, on a pu échanger en direct sans passer par des tourneurs et tourneuses. Donc, c'est assez cool quand c'est assez fluide et simple comme ça. Parce que dès le début, elles ont répondu. Elles étaient à 400%.
0: C'est vous qui les avez contactées d'abord ?
1: Ouais, on les avait contactées. On avait envoyé un petit message.
0: Quoi ?
1: Vers l'inconnu. Et puis, ça a répondu. On était trop contents. Donc, c'est chouette quand ça marche comme ça.
0: Et c'est génial. Pour un cinquième extrait, moi j'ai choisi un duo genevois de synth-punk. Shlomo Balexert à la batterie et Cléo Tomayad, je sais pas comment on dit.
1: Ouais, c'est pas mal.
0: Qui est aux voix la machine. Donc j'ai vu que c'était des vétérans de la scène squat et punk de Genève. Avec des rythmiques, des rythmiques qui étaient assez asymétriques et pas mal de basses aussi, avec une voix aussi de Clio qui oscillait entre murmure et puis quelque chose de beaucoup plus tranchant. Et donc, je vous propose d'écouter Going to the Mine de Bound by Endogamy.

0: Voilà, donc moi j'ai trouvé voilà un éclectisme assez assez chouette dans votre programmation.
1: Merci.
0: Est-ce que vous pourriez nous en dire quelques mots justement de ce duo Genevois?
2: Bon, ce duo, c'est le côté un peu plus électronique, je pense, mais c'est toujours l'électronique à notre sauce parce qu'on n'est pas du tout branché électro.
0: Ouais.
2: Mais on aime bien les touches d'électro dans des groupes plus rock, plus indé. En fait, vraiment, les mélanges de genres, ça nous plaît. Et là, je trouve qu'ils sont à fond là-dedans. Ça a l'air bien énervé. Et c'est chouette aussi, après un peu de folk.
0: Voilà, tout le monde peut s'y retrouver, finalement, dans votre programmation. J'aimerais maintenant qu'on parle un petit peu de l'affiche. Elle a été faite par Nathalie Billon. Je crois que c'est une designeuse graphique qui est basée à Brest.
1: C'est ça, ouais.
0: Comment vous l'avez connue et pourquoi avoir choisi son travail à elle?
1: L'image de du petit document qu'on utilise pour programmer, on a un petit tableur avec un certain nombre avec des contacts comme ça de designers dont on voit les affiches au fil des réseaux sociaux ou sur les murs. Et donc voilà, on note. Et ensuite, au moment de définir qui fera l'affiche chaque année, on délibère, on échange. Et puis voilà. Et donc Nathalie, on trouvait son travail vraiment super depuis très longtemps. Donc on l'a contactée cette année, elle a été super, super partante, elle aime beaucoup le festival, elle était déjà venue comme festivalière par le passé. Donc, très enthousiaste, elle nous a fait plein de propositions qui nous ont quasiment toutes plu, donc ça n'a pas été facile de choisir. Mais, ouais, donc on a fini avec cette affiche qui est super belle et dont il y aura des versions en édition un peu limitée à la vente pendant le festival jeudi, samedi.
0: Comment fait-on alors? Donc c'est au Jardin Moderne, plusieurs façons pour s'y rendre. Vélo, c'est bien. C'est pas mal, il y a une piste cyclable qui, malgré le côté un peu...
2: Ouais, la piste cyclable maintenant est bien. Avant c'était très galère, maintenant elle va vraiment jusqu'au bout. On n'est pas obligé de traverser toute la zone Indus bien compliquée. Et franchement la piste est cool.
1: Ouais, au bord de l'eau, au bord de la Vilaine.
2: On a créé un petit dock aussi avec un plan où passer en vélo.
0: Oui, j'ai vu ça sur le site, lespichicaille.com.
2: C'est ça.
0: Donc déjà il y a toutes ces informations-là. Et puis il y a aussi la ligne 11 qui passe, et puis du covoiturage aussi. J'ai vu qu'on pouvait...
2: on a proposé ça, ça n'a pas du tout pris l'an dernier, mais allons-y, on le met au cas où.
1: Sachant qu'il n'y aura pas beaucoup de place pour les voitures, donc si les gens peuvent éviter...
0: Le vélo, on aime.
1: Vélo, c'est très bien, il y aura de la place pour les vélos par contre.
0: Alors, on le rappelle, donc la 5e édition de Pipalapop is back, c'est au Jardin Moderne, vendredi et samedi soir prochain. Ça commence à quelle heure? Je ne vous ai même pas demandé.
2: L'ouverture des portes est à 19h et ça commence à
0: 19h30. 19h30 jusqu'à...
2: 1h du matin.
0: Très bien. Et on peut y aller à plusieurs. Les gens pas gentils ne sont pas les bienvenus.
2: Ouais.
0: Comme il est mentionné sur
2: Parce
0: le site des Pichicailles.
2: Parce qu'on n'est pas gentils.
0: Avec les gens pas gentils. Mais on n'est pas vraiment inquiètes et inquiets. Les auditeuristes de CELAB, ce sont tous des gens gentils. Et vous retrouverez toutes les infos sur le site
1: des
0: Pichicailles.com. Et j'imagine aussi sur le site du Jardin Moderne.
2: Oui, aussi, il relaye l'info.
0: Merci beaucoup d'être
1: venu. Merci à vous pour
0: Vincent et Anouk à CELAB.
1: Merci.
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4: Ce week-end à Paris, c'était la Nuit Blanche, un festival pendant lequel sont installées des œuvres d'art et des illuminations dans la ville. Cette année, ce n'est pas son thème de l'amour qui a fait la une, mais les violences qui s'y sont déroulées. 6 personnes ont été placées en garde à vue, dont 2 pour violence sur des élus. Léonard nous explique tout dans sa chronique aux racines de l'extrême droite.
5: En effet, Héloïse, une trentaine d'individus du groupe d'extrême droite Civitas se sont rassemblés samedi près de l'église Saint-Laurent afin d'en bloquer l'ouverture. À l'occasion de Nuit Blanche, une installation sonore de l'artiste Marilus Nadal devait être présentée au public dans ce lieu de culte du 10e arrondissement. Parmi les personnes venues empêcher l'ouverture de l'église, 2 sont soupçonnées de violences volontaires contre la maire socialiste du 10e arrondissement, Alexandra Cordebar, et le député écologiste Pouria Amirchaï. Les suspects auraient pris à partie et bousculé les 2 élus après avoir organisé une prière de rue aux abords de l'édifice. La mairie de Paris a annoncé vouloir porter plainte, tout comme les 2 élus. 4 autres membres du groupe ont également été placés en garde à vue, eux pour participation à un attroupement après sommation de se disperser.
4: Mais pourquoi empêcher le bon déroulement de la soirée ?
5: Alors Civitas, c'est un groupe intégriste catholique. Ses militants et militantes auraient en fait été appelés à perturber la soirée en raison de la directrice artistique de l'événement, qui est la DJ Barbara Butch. Cette dernière a été déjà victime d'une importante campagne de cyberharcèlement après sa participation à la cérémonie d'ouverture des Jeux Olympiques de Paris en 2024. Elle avait mixé aux côtés de Philippe

0: qui a été fondé en France en 1999 et aujourd'hui qui est aussi présent en Suisse et en Belgique. En 2016, il se transforme en parti politique. L'idéologie de Civitas, elle est contre-révolutionnaire. Le mouvement prône un retour au traditionalisme catholique et à une conception identitaire de la nation. On retrouve des influences maurrassiennes et un attachement à certaines figures et références de l'extrême droite française. On peut penser au maréchal Pétain ou à l'Algérie française par exemple. Aujourd'hui, le mouvement intègre également des courants complotistes et anti-système. D'une certaine manière, c'est un hybride entre traditionnalisme catholique, rejet des institutions républicaines et nouvelle mouvance contestataire. En 2023, le parti a été dissous par le ministre de l'Intérieur, Gérald Darmanin, après des paroles antisémites lors de leur université d'été en Mayenne. Le mouvement reste toujours présent, mais passe souvent sous les radars médiatiques. À prendre avec prudence, mais Civitas revendique environ 1000 adhérents et adhérentes avant sa dissolution. Aujourd'hui, le nombre semble encore plus restreint. Il est difficile de mesurer précisément son influence. On entend généralement parler de l'organisation à l'occasion de troubles ou d'actions visant le monde culturel. Civitas utilise en fait le boycott de la culture comme un tremplin pour apparaître dans les médias.
1: Merci Léonore de son éclairage sur la question. Peut-être à bientôt pour une nouvelle chronique. Who knows ? Je te laisse appuyer sur le bouton du répondeur, je crois qu'on a un message.
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6: Bonjour, 6h avant minuit. C'est un message pour vous prévenir que dimanche 7 juin, sur le mail François Mitterrand, il y a un grand événement autour de l'eau, tous pour l'eau, l'eau pour tous, pour protéger l'eau, notre santé et notre démocratie, pour lutter contre la privatisation de l'eau, et qu'il n'y ait pas en particulier des intérêts agroalimentaires qui nous dégueulassent notre eau, des pesticides, des PFAS, du cadmium ou d'autres trucs dégueux. Donc c'est à partir de midi sur le mail François Mitterrand, et puis à partir de 14h, donc midi, c'est espèce de village, information, tout ça. À partir de 14h, c'est la manif qui démarre, festive et tout ça. À bientôt.
1: Et oui, c'était ce week-end, on en a parlé en flash, mais la mobilisation n'est pas finie et continue. Donc vous pouvez vous renseigner sur internet, je pense qu'il y aura d'autres mobilisations. Merci chère auditrice, laissez-nous un message vocal au 02 30 96 25 35. On vous écoute, on diffuse ça à la fin de l'émission. Ce soir à la technique, c'était Timour. Merci à toi et à demain dans 6h avant minuit.

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il faut plus de Plata. Libérer Plata. En direct des Fleury. Grosse force. Grosse dédicace à choisir. Vous écoutez Jeune Martyr volume 1.

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5: Bonjour, bonsoir, chers auditeurs et auditrices. Vous êtes bien sur Radio Syllab, la radio sauvage des campus rennais. Vous écoutez J'irai cracher sur vos ondes, l'émission littéraire du lundi soir. Chaque lundi soir, on vous prépare des émissions où l'on vous fait découvrir des faits et objets littéraires de tout horizon et tout poil. Chroniques, lectures, entretiens et reportages, on ne s'enferme dans aucun format pourvu que l'on mette à l'honneur une littérature vivante et vibrante, singulière et plurielle. À mes côtés pour l'émission de ce soir, on a Cess. Salut Cess. Julie également qui est avec nous à distance. Bonsoir Julie. Et à la technique, Marilyn. Salut Marilyn.
6: Salut, salut.
5: Pour ce soir, on tire trois flèches vers le bas, on brandit le poing et on hisse le drapeau rouge sur fond noir. En effet, ce soir, on bouffe du fasciste. Ou pas, hein, c'est pas très digeste ces bêtes-là. Mais en tout cas, on se paye leur tête avec une chronique de Julie sur une pièce de théâtre digne des meilleures Catherinettes anarchistes et une chronique de Cess convoquant ricanement de gobelins et joie narquoise. Mais avant de s'y jeter à corps perdu, si on s'intéressait un petit peu aux actus. Tout de suite, une page d'agenda culturel.
7: Nietzsche a dit...
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5: L'événement Lutté, lieu utopiste tenu temporairement en rupture, est de retour. Rendez-vous le samedi 20 juin de 16h à 1h à la MJC du Grand Cordel à Rennes.
6: Cette deuxième édition d'une soirée militante et artistique autour des expériences et imaginaires de révolte vous proposera spectacles, concerts et ateliers avec les participations du collectif Pili Collectif, la Rennes Théâtre, la Screb et les soirées Rennes de la Nuit.
5: Cet événement gratuit et sans réservation se fera sans alcool, mais avec une restauration végétarienne et végane sur place, grâce au food truck La Gamelle.
6: Au programme, les concerts de Vilaine Bush, Megadeth, mais aussi un spectacle immersif de Dur Dur d'être roi, La République en slip, un drag show par Gnocchi ZZZ et Merle Bleu Drag, ainsi qu'un DJ set de Janto.
5: Et enfin, vous y retrouverez un bal sauvage, des ateliers d'impression pirate, une loterie et autres happenings tout au long de la soirée. À l'Ermitage cette fois-ci, l'événement Corps Égaux Cœur en Fête aura lieu au Podium Café le samedi 13 juin dans le cadre du Mois des Fiertés.
6: La première édition de ce festival ouvert à tous et à tous sera l'occasion de participer dès 10h30 à un atelier d'écriture avec Maëlan Parentoen. C'est là qu'on voit ceux qui suivent. Et c'est eux qui suivent. Il s'agit de l'autrice du roman La Marelle, à paraître prochainement aux éditions Fière. Se suivra un café parent autour de la question « Comment pouvons-nous détecter le harcèlement à l'école ? Comment aborder le sujet avec un enfant et agir ?»
5: Il y aura également un entretien avec l'association Capable, qui offre du répit aux parents d'enfants en situation de handicap. Mais aussi des ateliers DIY pour fabriquer des pancartes pour la marche des fiertés, un atelier de sensibilisation à la grossophobie avec le collectif rennais Gros Amour, ou encore un café discussion sur le sujet de la PMA.
6: La journée se terminera par un atelier de découverte du twerk, de son histoire et de sa richesse culturelle, suivi d'un cours de Zumba.
5: Pour finir la soirée, elle sera clôturée par un concert d'Ange Kay et d'un DJ set avec Gilly Mac Arna. Et bien sûr, la rencontre avec la collective Bye Bye Binary, reçue à l'antenne de Syllab le 1er juin dernier, aura lieu à la librairie La Rencontre au 8 rue Georges Charpak.
6: Rendez-vous dès 18h pour le lancement du deuxième numéro de la revue Bye Bye Binary en présence des membres de la collective et de l'équipe de J'irai cracher sur vos ondes.
5: Nos petites mains seront derrière les micros pour enregistrer cette rencontre, mais avis à celles et ceux qui envisagent de se reposer sur ce podcast, une partie de la rencontre et des échanges restera un moment suspendu au sein de la librairie.
6: On vous invite donc à vous rendre sur place pour profiter de l'intégralité de cet événement et à venir nous rencontrer.
5: Et tout de suite, l'émission du jour de J'irai cracher sur vos ondes qui va débuter juste après une musique. On écoute tout de suite Baby, I'm an Anarchist de Against Me.

0: C'était Baby I'm an Anarchist de Against Me sur Radio Syllab. On espère que vous aussi vous faisiez votre meilleur karaoké comme les animatrices autour de la table. Et d'ailleurs, je laisse la parole tout de suite à Julie pour sa chronique.
1: Alors, il y a quelque temps, j'ai vu en librairie un livre dont le titre est « Katharina et la beauté de tuer des fascistes ». Et quelquefois, il ne faut qu'un titre tout seul pour donner envie d'acheter un livre. C'est donc une pièce de théâtre écrite par Tiago Rodriguez, un auteur portugais qui est publié en France par Les Solitaires Intempestifs, qui est la maison d'édition fondée par Jean-Luc Lagarce, pour faire un petit clin d'œil à Christophe Honoré. Donc cette pièce de théâtre, je l'ai lue et jusqu'à présent, je n'avais pas eu l'occasion d'en voir des mises en scène en vrai. Donc ma chronique repose sur le texte écrit. Donc, dans cette pièce qui a été créée en 2020, une famille se retrouve dans leur maison de campagne dans le sud du Portugal en 2028. Il y a 7 personnes dans cette famille, donc il y a 4 frères et sœurs et les enfants de certains d'entre eux. Donc ça fait 2 générations. Aujourd'hui, elles sont toutes des femmes et portent toutes le nom de Katharina. Alors pour qu'on puisse quand même suivre qui sont les différentes Katharina, elles s'adressent entre elles en disant « Katharina mon oncle, Katharina ma sœur, Katharina mon fils ». Mais aujourd'hui, elles sont toutes Katharina. Car aujourd'hui, elles perpétuent la tradition par feu de grand-mère. Un jour par an, les membres de cette famille se réunissent dans cette maison, deviennent Katharina, tuent un fasciste et plantent un chêne liège sur sa tombe. Aujourd'hui, c'est la première fois pour l'une d'entre elles. Elles tuent toutes leurs premiers fascistes à 26 ans. En effet, il y a un 8e personnage sur scène depuis le début, ligoté sur sa chaise, que tout le monde ignore pour le moment, le fasciste du jour. Après un début de journée qui se déroule comme énormément de repas familiaux, c'est-à-dire avec des chamailleries au sujet des recettes de cuisine, tu n'as pas respecté la recette de maman, blablabla, bla bla, la cousine est végane, blablabla, bla, c'est le moment où Katharina va tuer son premier fasciste. Elle le braque avec son arme et le téléphone du fasciste sonne. Ce n'est que le premier signe des doutes de Katharina. Elle a oublié de jeter le téléphone du fasciste ligoté parce qu'elle doute du sens de cette tradition familiale. Et tout au long de la pièce, on va explorer ce conflit entre la Katharina qui doute et les autres Katharina de sa famille qui vont avoir le temps d'exprimer d'où leur vient cette tradition, pour quelles raisons croit-elle qu'il faut encore la perpétuer, etc. La Katharina qui doute va lire la lettre de sa grand-mère.
2: On aura Clara qui fera Sarah, Marine dans le rôle d'Antonio, je ferai Isabelle.
1: J'explique quand même, on utilise Sarah, Antonio et Isabelle, car dans le livre, pour différencier les différentes Katharina, ils ont utilisé les prénoms des premiers comédiens et comédiennes à la création de la pièce.
0: 19 mai 1954. C'est l'aube, pleine lune. J'ai réveillé ma fille aînée pour lui demander d'écrire cette lettre car je ne sais pas écrire. Mon fils dort dans mes bras.
3: C'est moi. Tu rends compte? Je fais cette taille-là dans les bras de ma mère.
0: Mon fils dort dans mes bras et moi je m'exprime du mieux possible. La main de ma fille dessine ma voix sur une feuille de papier que vous lirez un jour. Ma fille vous demande d'excuser ses erreurs, mais je vous prie d'être aussi fière des erreurs que tu restes. Aujourd'hui j'ai tué un homme. Et je ne l'ai pas tué pour le mal qu'il m'a fait, même si cela aurait été mon droit. Je l'ai tué pour le bien qu'il ne l'a pas fait. Ce matin, j'étais à côté de mon amie Katharina Euphémia, au Monte do Olival. Ça me semble si loin, mais c'était ce matin. Katharina et moi nous sommes donné la main, on marchait et criait ensemble, exigeant une solde digne pour notre journée de travail. Nous connaissions les risques que nous prenions dans ce pays où personne ne peut hausser le ton contre le pouvoir. Ni les femmes, ni les hommes. J'ai vu Katharina envoyée au sol par une gifle du lieutenant de la garde nationale. À côté du lieutenant, j'ai vu un soldat ne rien faire. J'ai vu Katharina se relever, son fils dans les bras. Elle le serrait contre elle comme je serre à présent mon fils, moi qui en ai encore la force. Une fois debout, j'ai vu le lieutenant braquer son arme. Il l'a tué de 3 balles dans le dos. Le soldat a continué de ne rien faire. Ce soldat était mon époux et le père de mes enfants. Ils ont emporté le corps de Katharina et je suis rentrée chez moi. Mon mari est arrivé et m'a punie. J'ai crié mais je n'ai pas pleuré. À la nuit tombée, à la clarté des premiers rayons de lune, le fantôme de Katharina m'est apparu. Il a posé sa main glacée sur ma main brûlante, réclamant justice. Alors j'ai tué mon mari avec sa propre arme. Je l'ai enterré ici et j'ai planté un chêne liège sur sa sépulture. Je ne vendrai jamais le liège de cet arbre, qui est l'état même le sol. Je sais que l'injustice ne mourra pas avec mon mari. À l'instant même, je sens la main de Katharina. Elle est si glacée. Elle reste posée sur la mienne, tachée de terre. Je le promets. Tous les ans, même si cela ne dure qu'un jour, je serai rebelle en son nom. Je le promets. Aussi longtemps que je vivrai, le jour où ils ont assassiné ma Katharina, un fasciste tombera pour n'avoir rien fait en regardant tomber une femme. Ceux qui appuient sur la détente portent une plus lourde charge et la justice les punira peut-être. Les complices volent légers comme des hirondelles. Pas une femme assassinée ne sera oubliée. Pas un complice ne sera pardonné. J'attends la même chose de vous. À compter de ce jour, vous toutes qui êtes nées de mon sang, vous serez Katharina. Que vous soyez fille, vous serez Katharina. Que vous soyez garçon comme ce petit que je tiens dans mes bras, vous serez Katharina. Pour les autres, vous pourrez avoir des noms, des vêtements, des métiers et des vies différents. Dans cette maison, vous serez toutes Katharina, toutes des femmes, toutes des journalières, toutes des rebelles. C'est pourquoi je vous écris cette lettre et fais ce serment aux filles de mes filles et à leurs propres filles, aux filles de celles-ci et à toutes celles qui suivront. Je ne vous connaîtrai pas toutes, mais je vous confie mon secret, mon sang et cette maison. Que cet héritage puisse servir à ne jamais vous taire devant l'injustice. Si cela est nécessaire, n'hésitez jamais à faire le mal pour pratiquer le bien. Il y a beaucoup de terrains où planter des chênes lièges. Si un fantôme vous touche de sa main glacée, faites justice pour l'amour de moi, votre sang.
2: Très bien, ma chérie. Allons.
0: Oui.
1: Je l'ai dit, la pièce se déroule en 2028. On comprend que, dans ce futur extrêmement proche, les fascistes ont gagné les dernières élections, que le premier ministre est un fasciste, qu'ils sont majoritaires à l'Assemblée. Le fasciste du jour, celui que la Katharina qui doute doit tuer, c'est un député. Le doute va être beaucoup discuté au cours de la pièce. Et la famille de Katharina, celle qui ne doute pas, elles savent que les doutes bénéficient aux fascistes. Il y a un dialogue entre la Katharina qui doute et sa sœur, qui est le prochain extrait qu'on va vous lire.
0: Ce n'est pas quelque chose qu'on choisit. Les doutes sont comme le vent qui s'engouffre dans une brèche ou par n'importe quelle fenêtre laissée ouverte. Voilà ce que j'apprends aujourd'hui.
2: Je t'aime, Katharina, ma sœur. Mais ferme bien ces fenêtres. Verrouille-les. Construis un mur à leur place. N'oublie pas qu'être contre ne suffit pas. Il faut agir contre. Ceux qui ne combattent pas pour empêcher la barbarie lui sont complices. Verrouille ces fenêtres. Prends le pistolet et fais ce que tu as à faire. N'oublie pas ce qu'il est. Je t'aime, mais souviens-toi des discours qu'il a écrits pendant la campagne électorale. La meilleure façon de prévenir la violence domestique, c'est que la femme se comporte honorablement. Tu te rappelles cette phrase, répétée dans tous les discours de campagne ? Combien de femmes ont souffert à cause de cette phrase ? Combien d'hommes se sont sentis autorisés à tabasser et à tuer impunément à cause des écrits de cet homme ? Il est l'architecte de leur impunité. Il n'est peut-être pas l'auteur direct de cette violence, mais il en est l'agent moral. C'est lui qui a écrit « L'homosexualité est anormale et ne doit pas être normalisée ». Combien de personnes ont souffert de ces mots, de la couverture qu'ils ont fournie aux actes de discrimination et de violence ? Les minorités doivent comprendre à qui appartient ce pays, et si ça ne leur convient pas, qu'elles s'en aillent. Ces mots ont été prononcés par ce pitre devenu Premier ministre. Et c'est cet homme-là que tu as eu le courage de kidnapper qui a écrit leur discours. Et ils ont gagné les élections. Les gens ont voté pour ces mots-là, Katharina, ma sœur. À présent, nous avons un gouvernement fasciste. Ils peuvent les nommer comme ils veulent. Extrême droite, populiste, nationaliste, droite radicale. Je n'en peux plus de les entendre répéter que « Non, ah non, mademoiselle, vous ne pouvez pas dire fasciste, parce que le fascisme, c'est un mouvement historique, il faut être précis. Ou bien ils ne sont pas fascistes, puisqu'ils croient au libre-échange. Ou alors, les traiter de fascistes est une façon de radicaliser le discours et de polariser inutilement la société. On a déjà entendu tout ça, pendant des années. Mais maintenant, ils sont arrivés au pouvoir. Qui sont-ils alors? Qui sont-ils réellement? Ce qu'ils ont toujours été, des fascistes. Et l'homme qui est attaché là-bas est leur chantre.
1: Du coup, là, la sœur de la Katharine Nakidut, j'aimais bien sa réplique sur le fait que le doute, ça ne permet que aux fascistes de pouvoir s'engouffrer. Parce que le doute, c'est « Ah, mais non, non, ne les appelons pas fascistes, le fascisme, c'est autre chose, il faut être très précis dans nos propos, etc. » Et en fait, tous ces discours-là ne permettent que au fascisme de s'engouffrer, d'après Katharina. Quelque chose d'autre qui est débattu pendant la pièce, c'est le danger de laisser la parole aux fascistes. Et donc, on va l'illustrer avec la lecture d'un passage d'un dialogue entre la Katharina qui doute et sa mère.
0: Si on le laissait parler, peut-être qu'on pourrait...
2: Il en a assez dit comme ça.
0: Je crois qu'il devrait avoir droit à la parole.
2: Tu es vraiment stupide, toi. Droit à la parole ? C'est la première des erreurs. C'est comme ça que tout a commencé. Toute personne a sa liberté d'opinion. C'est ça, sa petite opinion. Même si cette opinion est un mensonge, même si elle va à l'encontre des droits humains, de la science, de la santé. Pendant des années, nous avons permis que s'expriment toutes ces grossièretés. Et ces grossièretés sont devenues populaires. Elles ont commencé à obtenir des votes. Nous avons laissé les fascistes dire aux femmes députées noires de retourner dans leur pays. Et après, quand des femmes noires ont été tabassées par la police ou assassinées par des skinheads ? Tu vas me dire qu'il n'y a aucun rapport ? Nous avons laissé les fascistes dire que les vrais patriotes devaient descendre dans la rue et se battre au nom de la valeur sacrée de la vie contre les féministes qui défendaient le droit à l'avortement.

0: Et comment tout cela a commencé ? Avec les petites opinions, en exploitant la peur et les préjugés, en mentant, manipulant, en bâtissant l'infrastructure de l'impunité, les fondements de l'édifice fasciste. Tout est permis à présent. Et pourquoi ? Parce que nous les avons laissés parler. Parler et parler, quelle immondice ! Ça fait des années qu'on les entend. Il y a toujours plus d'opinions, toujours plus de voix fascistes. Et nous, on les écoute. La nausée, l'impuissance, l'envie de tuer. Et tu voudrais que je lui laisse la parole, qu'il nous tienne un de ses discours ? Les mots ont un pouvoir, Katharina. Tu devrais le savoir. Les discours qu'il a écrits sont aujourd'hui des lois. Demain, ce seront des articles de la Constitution. Et par où tout cela a commencé ? Par les petites opinions, ces maudites opinions que personne n'a eu le courage de tuer dans l'œuf.
1: Quelques pages plus loin, ces deux personnages échangent encore deux répliques que j'ai un peu raccourcies dans l'extrait que je vous propose, mais que j'aimais bien ces deux répliques-là, donc je voulais aussi vous les faire écouter.
2: Alors pourquoi ne tuer qu'un fasciste par an ? Pourquoi ne pas faire une révolution, un coup d'État, une guérilla, une guerre ? Pourquoi ne pas tuer tous les fascistes d'un seul coup, histoire de régler le problème ?
0: Si tu me dis où et quand a lieu cette fête, je viendrai danser. Mais en attendant, je ne vais pas rester immobile. Je vais faire ma part, me salir les mains.
1: Donc voilà, le propos de la pièce réside vraiment dans l'idée que le doute bénéficie aux fascistes, que laisser baisser sa vigilance, même faiblement face au fascisme, ça bénéficie toujours aux fascistes. C'est un exercice de prononciation, cette phrase. Et baisser sa vigilance, c'est exactement ce qu'est en train de faire le personnage de la Katharina qui doute, la Katharina qui doit tuer son premier fasciste aujourd'hui et qui refuse de le faire. Et du coup, la pièce va se résoudre d'une certaine façon. Alors, je n'ai pas forcément envie de l'expliciter, mais c'est une façon qui va encore plus appuyer ce propos-là, en tout cas tel que moi j'ai reçu la pièce, tel que moi je l'ai interprétée. J'ai juste envie de parler de la fin qui a subi une modification entre la pièce telle qu'écrite dans mon livre et telle que je crois jouée sur scène dans des adaptations. Et elle a subi des modifications dans l'adaptation dont Cess et Clara vont parler juste après. Parce qu'elles en ont vu une adaptation par des étudiants en cinéma. À la fin de la pièce telle qu'écrit dans le livre, il y a un très très très long discours du fasciste qui dure vraiment des plombes. Et c'est fait, alors on le sait par des didascalies Kali dans le texte qui, je n'étais pas dans le public au moment de la création de la pièce, mais j'imagine que les didascali retranscrivent les réactions du public lors de la création de la pièce, mais les didascali montrent bien que le public dans la salle proteste ce discours vivement, que certains quittent le théâtre, qu'ils refusent d'écouter cette dernière réplique, ce dernier long discours qui en plus dure trois plombes, que certains se mettent à entonner l'international, etc. Que la pièce se termine sur un discours fasciste qui a pour but de faire réagir le public pour pas que le public puisse l'écouter passivement, en fait, pour que le public se révolte. Dans le film des étudiants en cinéma qui ont adapté cette pièce, ce film est disponible sur YouTube, et sur YouTube, il y a le commentaire d'une personne qui témoigne que elle avait vu cette pièce sur scène à Amiens, ou Amiens, je ne sais pas comment on prononce, et que c'est exactement ce qui s'était passé aussi durant cette représentation-là, où le public aussi s'était révolté à la fin pendant cette dernière réplique.

0: Merci beaucoup Julie pour cette temps que tu nous as préparé un petit mash-up justement de cette pièce dont parle Julie.
1: Tout à fait Clara. Pour vous faire ce montage, j'ai utilisé ce fameux film étudiant qui adapte la pièce et qui est disponible sur YouTube. Il a été réalisé en atelier cinéma de l'école Auvrenne-au-Roi avec les élèves de la promotion 2023-2024 de la formation des acteurs-actrices. On écoute ça tout de suite.
2: Encore quelques feuilles de coriandre. Je les ai sorties du feu et une pincée de sel. Sinon la vie ne vaut rien.
3: Joli!
2: Bienvenue!
4: Ce n'est pas tout à fait ce que faisait notre mère, hein?
5: Katharina, mon oncle, il y a un plat vegan, hein?
4: Oh, ça commence!
3: Ça commence.
2: C'est comme ça qu'elle m'a appris.
5: Quoi, ça commence? Je ne mange pas de viande, c'est tout? J'ai le droit de manger ce que je veux?
3: Qu'y a-t-il de plus appétissant que ces petits pieds? Rien que le nom, pied.
6: Toutes chantaient, et aucune ne savait. C'était notre tour également. Vous entendez ?

0: draguait.
1: Tout est biologique, tout est libre, tout est heureux.
2: Mon Katharina, viens.
3: Oui, j'arrive.
4: Ta grand-mère mettait toujours du saucisson et du chorizo dans le révolto. Tu aurais adoré.
5: Je ne comprends pas pourquoi je dois à chaque fois subir cette scène.
4: Tu dois subir cette scène parce que tu es une végétarienne à la mode.
2: Oh,
5: végane. Je suis végane. À la nuit tombée, à la clarté des premiers rayons de lune, le fantôme de Katharina m'est apparu. Il a posé sa main glacée sur ma main brûlante, réclamant justice. Alors j'ai tué mon mari avec sa propre arme et je l'ai enterré ici. J'ai planté un chêne liège sur sa sépulture. Je ne vendrai jamais le liège de cet arbre, qu'il reste à même le sol. Je sais que l'injustice ne mourra pas avec mon mari. À l'instant même, je sens la main de Katharina. Elle est si glacée. Elle reste posée sur la mienne tachée de terre. Je le promets, tous les ans, même si cela ne dure qu'un jour, je serai rebelle en son nom. Je le promets aussi longtemps que je vivrai. Le jour où ils ont assassiné ma Katharina, un fasciste tombera pour n'avoir rien fait en regardant tomber une femme. Ceux qui appuient sur la détente portent une plus lourde charge et la justice les punira peut-être.

0: sort. Du fasciste aujourd'hui, il mourra. Du fasciste aujourd'hui, il mourra.
1: Je refuse d'être complice de la souffrance infligée aux animaux. Je refuse d'être complice d'une des industries les plus cruelles et polluantes de la planète. Je refuse.
2: Bon, ma chérie, on le connaît par cœur, ce discours.
1: Je ne m'excuserai pas.
2: Ah, mais personne ne te demande d'excuses.
1: Je refuse d'être complice et je ne m'excuserai pas.
3: Ne t'excuse pas si tu veux, mais si ta grand-mère était là, elle t'aurait demandé d'être complice. Complice de l'amour avec lequel elle a cuisiné pour toi.
4: Attention, ni notre mouvement, ni notre gouvernement, ni notre leader n'ont rien contre les hirondelles. Je le dis d'emblée pour que les écologistes, en parlant de minorités qui pensent diriger la Terre, ne viennent pas nous accuser de maltraitance animale. Personnellement, je trouve que l'hirondelle est un très bel oiseau et qu'il est même très portugais. Je préfère les chiens. Ils sont fidèles et obéissants. Chacun ses goûts. Le fait est que les hirondelles pensent pouvoir faire tout ce qui leur plaît. Elles volent librement dans le ciel. Elles nichent sous les corniches de nos maisons. Elles salissent tout. Dorénavant, qui veut vivre en hirondelle nettoie ce qu'il salit. Qui vient nicher dans nos maisons apprend notre langue, s'intègre à notre société, respecte les mêmes règles que nous, participe et dit merci pour notre hospitalité.
5: Tu sais, je te charrie, mais c'est juste pour rire, je sais que t'as raison. Le souci, c'est que j'aime la viande. Vraiment. Peut-être que je pourrais être vegan du lundi au vendredi et me venger le week-end. Ce serait déjà bien, non?
6: Ça serait déjà ça, oui.
5: Tu m'aiderais.
6: D'accord.
5: Mais je veux pas de recette avec du tofu. Il y a quand même des limites.
6: Sans tofu, promis. Allez, petite hirondelle. Il y a encore de l'espoir. Tu retrouveras vite le nid.
7: Vous venez d'écouter un mash-up d'une captation de la pièce Katharina que Cess nous a préparée. Vous êtes toujours sur Syllab dans l'émission J'irai cracher sur vos ondes. Pour continuer cette émission, on va pouvoir vous parler un petit peu de cette pièce de théâtre et des adaptations cinématographiques et théâtrales qui en ont été faites. Je me tourne vers vous, Julie et Cess. Qu'est-ce que vous avez pensé de ces adaptations?
8: Alors déjà, pour commencer, le choix d'adaptation par... de visionnage que j'ai fait, c'est-à-dire que les captations qui étaient disponibles, il y en avait plusieurs en réalité, hein, mais je choisis de regarder celles réalisées par les étudiants, bien qu'au premier abord, je leur parlerais, leur jeu ne me suffisait pas particulièrement, mais comme c'est un atelier cinéma, la prise de son était super quali, l'image elle était belle, c'était beaucoup plus facile de rentrer dedans que devant une captation où on est vraiment sur un plan fixe, dans une salle de théâtre, avec un son... cracra, pas forcément facile de comprendre ce que racontent les acteurs et actrices qui sont sur la scène. Et en fait, le théâtre filmé, c'est pas intéressant, alors que là, les étudiants, ils ont fait un vrai travail de réalisation, quitte à changer pas mal de choses dans le découpage du texte. Mais c'était du coup plus facile d'accès de regarder cette captation-là plutôt qu'une autre.
7: Julie, de ton côté, toi, tu as surtout lu la pièce, il me semble. Est-ce qu'il y a des choses qui ont pu te marquer sur cette lecture, au-delà de ce que tu as pu nous présenter durant ta chronique?
9: C'est vraiment l'aspect, alors j'en ai pas parlé dans ma chronique, mais où il y a un focus spécifique fait sur les féminicides, où cette famille condamner un peu la tradition de tuer ces fascistes en réaction à un féminicide. Et ils le disent à un moment dans la pièce, il y a une réplique qui dit « Nous, notre spécialité, c'est les fascistes qui commettent un féminicide. Les autres fascistes... » C'est un peu le côté « On fait notre part. Les autres fascistes, on espère que quelqu'un d'autre s'en occupera aussi. » Mais on se spécialise dans les auteurs de violences sexistes. Et ouais, il y a vraiment un aspect... En plus, ça m'a d'autant plus frappé que la pièce est écrite par un homme. mais que... Oui, il y a ce côté vraiment... puis la sororité de faire, du fait que tous les personnages, y compris les personnages de fils, d'oncle, donc des personnages masculins, ce jour-là, ils sont des femmes. Ce jour-là, ils sont Katharina. Et, d'ailleurs, quand ils parlent d'eux-mêmes, en fait, elles parlent d'elles-mêmes parce qu'elles accordent au féminin.
8: Quitte à se corriger parfois.
9: Ouais, et c'est... Ouais, c'est étrange. Enfin, ça fait... Il y a le côté aussi où c'est étrange pour moi de voir des personnages hommes avoir autant de solidarité comme ça pour la cause féministe, finalement.
8: Ça devrait inspirer quelques gauchistes.
9: Ça reste de l'antifascisme, mais c'est... Enfin, ça fait entièrement partie de l'antifascisme de tuer des fascistes, MDR. Mais ouais, il y a un focus féministe et la solidarité des hommes et qui me surprend.
8: Mais qui est la bienvenue.
9: Oui.
7: Est-ce que de ton côté, toi, Cesse, il y a des choses qui ont pu te marquer ou que tu as pu retenir par rapport à cette pièce ?
8: Moi, j'ai été frappée par le sujet du véganisme, en fait. Pour moi, ça a été un vrai point de... pas de dissonance, mais de me dire « Ok, c'est pas pour rien que cette introduction elle se fait là, comme ça. » Et j'ai pu parler du coup du jeu des actrices qui n'étaient pas forcément... clairement, au début, ça joue comme des patates, hein, mais en fait, on comprend qu'ils font exprès de jouer comme des patates. La scène d'introduction, qui est ce repas familial, ça commence vraiment comme un vaudeville. On est dans la cuisine, on parle de choses très triviales, on s'engueule pour des conneries. Et le trait est très forcé, hein. Ce qui fait qu'au début, t'es là, ouais, j'ai l'impression de regarder un nanar théâtral. Ok, il y a une meilleure photo que dans pas mal de nanars, mais quand même. Mais en fait, c'est vraiment un choix de ton qu'ils choisissent de travailler. Bon, en toute honnêteté, il y a un ou deux actrices qui y arrivent plus que d'autres à maîtriser ce niveau de jeu, mais ce sont des personnes en formation. On peut pardonner, il n'y a pas de souci. Mais en tout cas, sur cette introduction, passez les 20 premières minutes, parce qu'en fait, la pièce va au-delà. Et ce que j'avais apprécié également, c'est que tu parles du coup du long discours final du fasciste. Quand on est devant un objet cinématographique, on est de fait dans une position beaucoup plus passive. On peut réagir, mais on est face à un écran, l'interaction elle est quand même très limitée. Et donc ils ont fait le choix de découper en plusieurs petites séquences qui va venir le rythmer le récit. Et il me semble que c'est pas forcément le seul passage du texte qui est découpé. En tout cas, il est apposé à des moments, soit de scène, soit de monologue, qui vont venir en contrepoint. Il va y avoir aussi un travail un peu de l'imagerie clip, avec vraiment des plans très métaphoriques et qui servent vachement à dynamiser tout ça, en fait, et à nous passionner pour le sujet qui est développé dans la pièce.
9: Oui, je me suis demandé aussi s'ils n'avaient pas utilisé des images d'archives. J'ai pas réellement fait très très attention aux images qui étaient montrées lors du passage du discours du fasciste, mais j'ai eu l'impression qu'il y avait peut-être dans le lot des images d'archives.
8: Je mettrais ma main à couper que oui, parce que moi j'ai fait de la recherche sur quelques morceaux de musique, notamment un morceau qui joue en piano à un moment de monologue d'un des Katharina, qui est celui qui ne parle pas, et qui du coup nous fait des monologues uniquement adressés à nous, aux spectateurs, spectatrices. Oui. Il ne s'exprime pas verbalement avec les siens et les siennes.
9: Et un tout petit peu dans le livre.
8: Quelques
9: un
8: mots, tout petit peu, quand même. Vite fait, quoi. Genre, sa plus grande réplique, ça doit être musique. Et ce morceau de piano, en fait, c'est une reprise de la Strasbourgeoise, qui est un morceau fasciste, en fait. Donc, ça a l'air d'être une pièce qui... Enfin, l'adaptation a l'air d'avoir beaucoup travaillé ses références.
7: En parlant de musique... Peut-être faire une toute petite pause musicale et on reviendra sur tout ça juste après. Tout de suite, on écoute Un facho chaos de Soli.

0: C'était Un Facho Chaos de Soli. Poursuit cette émission de Virer Cracher sur vos ondes tout de suite avec la chronique de Cess.
1: Cela fait 2 mois que Julie nous parle de dédier une émission de Virer Cracher sur vos ondes à l'œuvre Katharina ou la beauté de tuer des fascistes. Et j'ignore pourquoi, mais pendant longtemps, cette pièce de théâtre, je me la représentais avec une image mentale composée des éléments suivants. Petit 1, une forme d'absurdité couvant encore le rire et la jubilation. Petit 2, l'idée que les fascistes n'étaient pas seulement tués, ils passaient carrément à la casserole. Ce qui illustre le point précédent. C'est absurde une pièce de théâtre qui va s'ouvrir sur une discussion avec une protagoniste végane qui, pour le dîner, va se faire un petit fasciste mijoté. Imaginez cette scène a le don de me faire ricaner tel un petit leprechaun tendance anarchiste. Alors on l'a vu, Katharina et la beauté de tuer des fascistes, c'est pas vraiment ça, mais cette fausse première impression m'a donné une envie. Celle de vous écrire une chronique où on va envisager la lutte antifasciste en se frottant les mains d'un air goguenard, en riant à gorge déployée et en ayant la poitrine bombée et des paillettes plein les yeux et le ventre. L'indignation, la colère et la revendication, ce sont des éléments importants de la lutte. L'idée n'est donc certainement pas de les laisser au placard, ces émotions et énergies peut-être un peu plus sombres. Il faut les garder, nos larmes pour pleurer les horreurs que le fascisme provoque. Les garder, nos cris et nos râles pour dénoncer ses méfaits. Les garder, nos corps, prêts à bondir, à cracher, à feuler, à vomir et à honnir le fascisme. Mais on ne peut pas faire et être tout cela à tout instant. Ce serait épuisant. Ce n'est pas l'histoire d'un sprint, mes amis. Nous sommes sur une course de fond. Et pour tenir l'allure, il me semble que des énergies joyeuses et rieuses, voire moqueuses, seraient de bon aloi. Voici donc la revue des œuvres que je vous recommande et qui, telles des petits pentacles et sortilèges, convoqueront en vous les énergies désirées. Commençons par une œuvre spéciale, puisque sa mention s'accompagne d'un hommage. Cette œuvre, c'est Persepolis. Par ce nom, je convoque aussi bien la bande dessinée que le film, tous deux réalisés par Marjane Satrapi, laquelle est décédée quelques jours avant la rédaction de cette chronique. Est-il besoin de les présenter, l'artiste comme son œuvre ? Persepolis, c'est l'histoire autobiographique de celle qui est devenue l'occidentale en Iran et l'iranienne en Occident, suite à son exil en Europe pour échapper d'abord à la guerre irano-irakienne, puis au gouvernement islamiste fasciste, répressif. Cet ouvrage de 4 tomes démarre en 1979, depuis son enfance à Téhéran, et s'achève en 1994 sur son départ définitif. Il retrace ainsi un témoignage historique et une réflexion sur l'identité et l'exil. Malgré la lourdeur du récit, j'ai toujours gardé un souvenir très lumineux et joyeux de mes lectures et visionnages de Persepolis. Les scènes terribles de bombardements et de rafles par ici, de harcèlement et de discrimination raciste par là, sont toujours contrebalancées par des scènes de vie quotidienne et de dialogues familiaux tout simplement tordants. Et le tour de force le plus éclatant, ces moments ne sont pas des distractions. Ces contrepoints ne nous arrachent pas de la réalité, ils en révèlent la complexité et l'ambiguïté.
2: Mamie, tu sens toujours bon. Comment tu fais ?
3: Ben tu vois, je cueille des fleurs de jasmin tous les matins. Et quand je m'habille, je les glisse dans mon soutien-gorge. Et comme ça, je sens toujours bon.
2: Oh, c'est super !
4: Quand vous êtes un enfant, même si vos parents ils essayent de vous protéger, et c'est pas comme si vous étiez con et vous compreniez pas ce qui se passe. Même aujourd'hui, 40 ans après, si je vois quelqu'un qui touche ses cuticules, je peux tomber dans les pommes. C'est des choses qui sont quand même traumatisantes. Mais après, il y a aussi cette chose chez l'être humain qui s'appelle l'instinct de vie, et qui fait que n'importe quelle situation qui arrive, finalement, on continue à vivre. Avec les bombes, on continue à vivre. Avec une dictature, on continue à vivre. Il faut quand même vivre. Le tout, c'est de savoir comment faire semblant d'avoir une vie normale quand tout est anormal autour de vous. Et on y arrive. Même ça, on y arrive.

Ça me tenait à cœur que dans cette chronique, on ait quelques mots de Marjane Satrapi elle-même. Ceux-ci viennent de « La peur nous rend lâches, nous rend stupides », un entretien sur l'heure bleue de France Inter, diffusé le 8 décembre 2020. Je vous recommande également de lire l'hommage que l'artiste et humoriste Dena Vadani sur son compte Instagram a publié, @DNADIIVAH, Dena Diva. Poursuivons maintenant avec tout le travail de la collective Bye Bye Binary en fait. Faire advenir des écritures, des grammaires et des typographies qui disent la pluralité mais aussi la fluidité du monde et de celles qui l'habitent, ça me semble un projet profondément antifasciste. Leur amour des archives et leur travail de révélation des textes issus des marges me produit beaucoup de réjouissance. Cette mise en lien avec un passé qui aurait pu se perdre éveille en moi une joie aussi scintillante que brûlante. Leurs expérimentations esthétiques, elles sont également plaisantes, me rendent curieux, me procurent excitation. Une mention tout à fait spéciale pour la typographie BBB Love and Rage, qui charrie des esthétiques d'excès, de débordement, de kitsch et de camp. Est très lisible et repoussant envers certaines personnes, ça a ses vertus. Je ne développe pas plus, vous écouterez la balado-diffusion de notre émission du 1er juin, ou bien vous viendrez nous voir à la soirée de lancement du nouveau numéro de leur revue, le 12 juin, à partir des 18h, à la librairie La Rencontre. Passons à présent à The Boys. Je vous recommande plutôt le visionnage de la série produite par le grand vilain Amazon que la lecture du comics. L'adaptation sérielle a été l'occasion d'une mise à jour très bienvenue sur plusieurs aspects. Un exemple notable, l'adaptation développée par Eric Kripke va donner une existence narrative réelle à certains personnages féminins, qui sont plutôt des poupées-fonctions dans l'œuvre originale de Garth Ennis et Derrick Robertson. Avec mes potes de visionnage, mon butcher et ma crème de la vraie vie, on a déterminé les raisons pour lesquelles regarder The Boys permet d'aborder la lutte antifasciste dans le fun. Il y a des fachos qui explosent, on adore. 2. Il y a le mascu, petit toutou du fascisme, qui est un con fini et qui va pas arrêter de s'en prendre plein la gueule pour ça. On va pas seulement se contenter de le voir crever, on va savourer sa descente dans les méandres de la bêtise et de la douleur. Les petits 3. L'égérie fasciste, sauveur divin blanc blond aux yeux bleus, qui tape ses meilleures poses de colon en collant, est basiquement un énorme bébé cadum grand format entre complexe oedipien vénère et addiction au lait maternel. Savoir qu'il y a de vrais fachos qui y voient un modèle nourrit en moi ricanement et mépris. Petit 4. Les fachos explosent ! Vraiment, cette série conjugue viscère et grotesque avec un talent rarement atteint. Enfin, un peu de sérieux, puisque j'aimerais terminer par « T'es sérieuse ?» Problème politique de l'ironie de Laëlia Véron et de Guillaume Fondu. Alors j'ai pas mis la main sur cet ouvrage, mais j'ai eu la chance d'assister à une rencontre en présence de Laëlia Véron. C'était animé par Sophie Barrel, une chercheuse en sciences de l'information et de la communication de Rennes 2 dont j'aime ma foi bien le travail, et qui a mené cette discussion avec brio. Grâce à elle, Laëlia Véron a pu nous raconter son travail de linguiste appuyé par son co-auteur philosophe. Elle nous a expliqué comment l'ironie, parfois source de malentendus et de divisions, est utilisée pour tester son auditoire, permettant de naviguer dans l'ambiguïté quand on veut porter une charge critique, tout en s'en esquivant. Pour reprendre les mots de la quatrième de couverture, l'ironie pourrait bien être, ouvrez les guillemets, un instrument d'émancipation susceptible de renverser les hiérarchies, fermeture des guillemets. Elle nous met aussi en garde. L'ironie peut se faire, je cite, l'expression d'un privilège, genré, lettré, etc. Alors si vous voulez tourner en dérision les discours fascistes, T'es sérieuse serait une lecture très enrichissante pour se moquer en bonne intelligence et en sachant où on met les pieds. Et comme je suis un petit malin, je choisis de conclure cette chronique par une musique au titre ô combien ironique. On va écouter un morceau de Oxney, Bardella, ha ha ha.

0: C'était Bardella ha ha ha de Oxney. Vous êtes sur Syllab et c'est déjà la fin de J'irai cracher sur vos ondes, non?
1: Mais on se retrouve lundi prochain.
0: Oui, c'est bien vrai.
1: Et avant lundi prochain, on rappelle qu'on se retrouve à la librairie La Rencontre vendredi à partir de 18h. Merci beaucoup à toutes les personnes qui étaient présentes. Merci beaucoup Marilyn qui était sur la technique avec nous et que vous entendez de temps en temps au micro. Merci beaucoup à Julie aussi qui était parmi nous ce soir.
2: Merci, c'était super.
1: Et merci aussi Cess.
0: Il n'y a pas de quoi.
1: Mais il nous reste encore quelques minutes avant la fin de cette émission. On peut peut-être vous parler du programme des prochaines semaines.
0: Tout à fait. Vraiment beaucoup d'actualités estivalières pour J'irai cracher sur vos ondes parce qu'on va se balader en festival théâtral en territoire armoricain les prochaines semaines. Mais avant ça, on vous prépare une petite émission sur un petit zine qui est très chouette et qui s'appelle Queer des champs.
1: Et qu'on retrouvera à l'antenne le 15 juin à 19h sur Syllab.
0: En présence d'un des membres des gens qui font le zine. Et peut-être qu'on aura plus à vous proposer, donc restez à l'affût sur nos réseaux sociaux, @jcsvo sur Instagram.
1: Plein de surprises donc à venir pour le mois de juin et puis le reste de l'été de toute façon. Si jamais vous voulez nous rencontrer, nous contacter, proposer des chroniques et peut-être rejoindre l'équipe, n'hésitez pas à nous contacter à notre adresse mail ou sur nos réseaux sociaux ou à passer nous voir directement au studio de Syllab, pourquoi pas.
0: Attends Clara, j'ai une dernière news. Je ne sais pas si vous êtes au courant, mais il me semble que c'est le mois des fiertés. Et peut-être bien qu'il y aura un certain caddie avec une certaine radio qui se baladera sur l'esplanade Charles de Gaulle le samedi 20 juin.
1: Un caddie rose avec un drapeau à flammes, le fameux radio caddie de Syllab que vous voyez de temps en temps lors des événements, qui sera le samedi 20 juin à Rennes, à la Marche des Fiertés.
0: Donc si vous écoutez ce soir ou en balado-diffusion, vous êtes obligé de venir nous voir.
1: Exactement, pas le choix.
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5: Salut, c'est Maxime de Mythe d'ado, crise d'adulte. Juste pour vous prévenir, comme dans le dernier épisode, on a découpé l'émission en deux parties. Donc vous avez la première partie Mythe d'ado qui est déjà disponible. Et là, vous allez écouter la partie crise d'adulte. Je vous souhaite un bon épisode. Bisous.

0: Donc maintenant, on va...
1: Attends, moi, j'ai une question pour vous. La rime, là, on n'aura pas la carrière d'Hallyday. C'est pour la rime ou c'est vraiment... On aurait voulu avoir la carrière d'Hallyday?
2: Dans l'idée, moi, dans ma définition perso de la réussite, c'est un peu genre le big boss de la réussite, dans le sens où bah, il a tout fait, tous les stades, les trucs, les machins. Il est allé au plus loin, il a vendu des millions de disques. C'est vraiment ça. Du coup, il y a « et » pour la rime et en même temps parce que bah, c'est le cliché de l'image de la réussite, quoi, un peu.
1: Ouais, mais c'est un cliché, en vrai.
2: Ah oui, total. C'est pour ça, c'est vraiment, quand on dit redéfinir la réussite, c'est justement, on enlève ce cliché-là et on en rediscute et on demande un peu la définition à chacun.
1: Ouais. Parce qu'en fait, moi, les rappeurs, ils me faisaient rêver. Pas... En fait, je crois que j'ai jamais rêvé du... Si, j'aimerais bien être un peu plus... Non, attends, je suis honnête. J'aimerais bien être un peu plus blindé, tu vois. Un peu plus de thunes, en vrai. Mais en vrai, ça me fait pas rêver d'être riche. Et dans le rap, c'était pas ça ce qui... En fait, ça me casse la tête. En fait, là même, là, ça me dégoûte maintenant. Enfin, on voit plein de trucs sur Instagram. Là, je vous avais dit, je crois, je suis abonné à un truc Insta, là, un compte.
2: Les Américains, là.
1: Ouais, et en fait, c'est de l'opulence. Ça me dégoûte. Moi, ce qui me faisait rêver quand j'écoutais du rap ou j'essayais d'écrire des trucs en troisième et tout, c'est plus le... Tu sais, l'artistique au sens même. Putain, celui qui me fait kiffer, c'est... Je sais pas, j'avais... Je me rappelle, j'écoutais un couplet de Rockin' Squat, L'État assassine, où il parle de Malik Houssekin. Et maintenant je l'analyse comme ça, mais quand j'étais petit, j'arrivais pas à l'analyser. Mais il y a tout un tu sais, dans sa façon d'expliquer et de s'énerver, son couplet, il s'énerve. À la fin, il crie pas, mais il est hyper appuyé dans sa diction. Et en fait, ça monte et tout. Et je me disais, putain, il a un flow de ouf. T'as assez ouf ce qu'il dit, tu vois. Tout ça. Et en fait, j'ai toujours évolué. Voilà,
2: t'avais pas la case argent dans la réussite.
1: Ouais,
2: quoi.
1: Non. Après, ce qui est cool dans l'aura nationale, c'est que tu peux faire des trucs. Quand t'es connu et que t'as un peu de thunes, tu peux faire à la rigueur. Ça, c'est cool, je trouve, parce que tu peux faire des projets qui sont cool, tu vois. Par exemple, moi, si j'avais ne serait-ce que la visibilité de demi-portion, par exemple, bah moi, j'admire ce gars-là pour ça. Moi, je ferais un festival et c'est ce que j'essaie de faire avec Kanaï Kikit, mais je ferais un festival et je ferais ce que je ferais en plus... En fait, on va en parler, mais tout ce que je voulais faire, je le fais là, mais juste s'il y a un peu plus de thunes, ça ferait plus gros, c'est tout. Mais je le fais, en fait, ce que je kiffe, tu vois. Mais ça serait plus gros.
2: Je peux être d'accord.
0: Oui. Mais du coup, on va revenir sur tout ce qui t'a amené à ce discours-là maintenant.
1: Donc parce là, que t'avais... tout n'est pas sombre, en fait, mais je vais l'expliquer là maintenant, je pense.
0: Mais du coup, je t'ai présenté en tout début d'émission, mais je vais peut-être te laisser toi en reparler maintenant de toutes tes activités. Je vais te laisser te représenter de son
1: plan. En fait, je voulais juste conclure sur la première partie, donc Mythe d'ado. En fait... qu'est-ce qui te faisait rêver? Je sais pas, en fait, je sais pas. Le rap, je pense, me faisait rêver, mais je n'osais pas. J'ai même un souvenir que quand je dansais au Colombier, mes sœurs me disaient « Ouais, mon frère est danseur hip-hop ». Moi, je voulais pas qu'on dise que je sois danseur hip-hop, parce que pour moi, danseur hip-hop, c'était un titre, c'est-à-dire t'as un niveau, tu vois. Donc, en fait, c'est que je n'osais pas... rêver de ce que je pourrais faire, de perdre des sous et aussi d'être... j'étais conditionné du fait que j'avais pas confiance en moi, quoi. Et en fait, c'était chelou parce que j'ai des souvenirs où, tu sais, je me la racontais un peu, tu vois, mais en même temps, je
0: croyais pas.
1: Je croyais pas. Ouais. Et je rappais avec un de mes potes qui était... Moi, j'avais... Dans le fond de mon rap, je trouvais que j'étais plus habité, mais dans la forme, lui, il claquait tout parce qu'il a... Il faisait de la guitare parce qu'il chantait super bien, enfin tu vois, et voilà. Mais en fait, je pense que donc ça, c'est une partie un peu sombre de ma vie, mais en fait, c'est venu au fur et à mesure, en fait, c'est à partir de la fac et tout, comme je vous disais, je passe une année, deux années, trois années, l'Erasmus. L'Erasmus, en fait, comment j'ai fait, c'est que je suis allé là-bas et je me suis dit, pour apprendre l'anglais, il ne faut pas que je traîne avec des Français. Donc en fait, j'ai utilisé la danse hip-hop. Il n'y avait pas beaucoup de danseurs debout là-bas, il y avait essentiellement du break en Angleterre il y a 20 ans. Et du coup, moi j'avais intégré un crew de danseurs break et j'étais danseur debout et on faisait des shows dans les boîtes en fait. Et du coup, je gagnais un petit peu de thunes et surtout, je parlais anglais. Et tout ça a fait que j'ai gagné en confiance. Et en fait, j'ai pris au fur et à mesure la confiance et les opportunités qui m'étaient ouvertes. Et en fait, il y a eu un gros truc, c'est que j'ai eu mon CAPES en 2009 et ma femme m'a toujours soutenu. Elle m'a connu en fait en Erasmus et elle m'a vu faire mes shows de danse et tout machin. Et quand je suis revenu en France, rapper, nanana, tout. Donc elle a vu toute cette dynamique artistique déjà entre nous. Et en fait, je faisais prof et j'ai fait 3 ans prof à mi-temps. De septembre à décembre, je faisais prof à plein temps. Et de janvier à septembre, je faisais que de la musique. Donc ça a été un peu dur parce que en fait, j'étais coordonnateur en plus de ma discipline. Donc il fallait que je gère le bac blanc en mars ou en mai.
0: Tu pouvais pas couper en janvier, ouais. En fait. Ça découlait quand même un peu.
1: Ouais, non, c'était ouf. Mais par contre... Tu sais, je commençais à être à Nice, moi, quoi. C'est-à-dire, genre, comme mon grand-père français, plein de... Vas-y, on va faire ça, on va faire ça, on va faire ça. Et puis commencer à être dans la vanne, dans le dépassement de soi, à essayer de réunir les gens, mais pas comme je le fais là. C'est-à-dire, c'était au sein de mon groupe, quoi. Il n'y avait pas... Je faisais les transmusicales en 2014. En fait, je crois que c'est 2013-2016 où j'ai fait mi-temps. Et j'ai eu mon CAPES en 2009, et entre 2013-2016, j'ai fait mi-temps, en fait. Et en 2014, j'ai fait les trans. Et là, j'ai vu une boîte de production qui s'appelle l'Armada Production qui m'a dit « Moi, je kiffe trop ce que tu fais. Tu voudrais pas faire un spectacle de rap jeune public ?» Au début, je fais « C'est quoi ce truc-là » En fait, ils m'ont dit « Tu fais ce que tu veux. » Et du coup, j'ai commencé à créer un spectacle et j'ai trop kiffé. Et j'ai appris mon métier sur la route. Et là, je me suis... Au Buzz Booster, j'ai fait 2 fois finale France Buzz Booster, une fois solo, une fois en groupe. Et on me disait, hey, ton flow, il est pété, machin. Et en fait, j'ai commencé, en fait, quand j'ai commencé à tourner avec l'Armada Production, je faisais des ateliers et j'ai beaucoup appris sur moi. Et j'ai demandé, mais c'est quoi un flow à des rappeureuses, des programmateuristes, des batteureuses, des, tout ça. Et du coup, j'ai commencé à me faire ma Je vais assez vite, mais vous pourrez appuyer sur un des endroits où vous kiffez. Mais en gros, j'ai commencé à développer en fait une définition bien précise du flow pour moi. Et j'ai commencé à le déconstruire et j'ai fait des tutos sur Internet et ça a pris. Et du coup, j'ai réinvesti en fait parce que comment j'ai déconstruit le rap écrit, c'est grâce à tout ce que j'ai appris en tant que prof. Donc je voulais pas perdre ma compétence de... Je voulais pas perdre ma compétence de prof, donc j'ai déconstruit le rap comme ça, je l'ai théorisé et je l'ai partagé sur Internet. Et là, c'est là où j'ai commencé à sérieusement me dire, mais en fait, t'as vu, je sers à quelque chose. Et en fait, avant le Covid, on avait fait une soirée, je présentais un festival qui s'appelle Urban, où il y avait une soirée rap à l'Antipode, et on avait fait un open mic qui avait pas très bien tourné. Il y a eu des gens qui s'étaient battus ou je sais pas quoi. Et moi, j'avais dit, allez, l'Antipode, c'est chaud quand même. Je sais pas si je vais refaire ça. Il dit, non, vas-y, Datitia, vas-y, investis avec des jeunes. Donc, j'ai commencé à faire quelques ateliers pour leur apprendre à comment gérer le... Pas les gens qui s'étaient battus, mais après cet événement, on s'était dit, vas-y, je vais essayer d'investir les jeunes. Et après, il y a eu le Covid. On a fait une première année comme ça où je venais de temps en temps. En fait, on avait fait une séance, les jeunes avaient trop kiffé, donc on avait fait une deuxième, troisième, puis on avait avancé comme ça, quoi. Et on avait fait un petit concert eux-mêmes en 2020, je crois. Et après, je suis revenu et je suis allé proposer un projet à l'Antipode. Moi, je veux m'investir avec la jeunesse de la ville. Tout ce que j'ai appris sur le terrain, et c'est comme ça. Et aussi, parallèlement, on m'a demandé une ou deux fois de venir coacher des artistes. Je n'avais jamais fait ça. Et en fait, mon truc de prof... Parce que par contre, les années de prof, ça a été un succès. C'est ce qui a changé ma vie, en fait. Moi, je suis parti du postulat que j'étais au fond de la classe. On me disait que t'étais une merde. Et je voulais que aucun des élèves qui passent dans ma classe sorte de ma classe en disant « Vas-y, je comprends rien à la vie, tu vois. Je comprends rien à l'anglais. » Et du coup, J'ai vraiment travaillé ma pédagogie et j'ai été beaucoup boosté par l'inspection, par mon proviseur et tout. J'ai écrit d'ailleurs des évaluations de... Quand tu arrives en France et que tu es un primo-arrivant, tu dois faire des évaluations au collège et au lycée en français, en anglais et en maths. Et du coup, il n'y en avait pas en anglais sur le territoire breton d'officiel au lycée. Donc moi, je les ai écrites. Et du coup, voilà, tout ça, ça m'a explosé. Et là, j'ai commencé à rêver. J'ai commencé à me dire, ah ouais, mais je pourrais être prof, mais vas-y, moi, je voudrais diriger écrire des séances pour des équipes d'anglais ou de français au Liban, par exemple, tu vois, ou de lycée français aux États-Unis. Et en même temps, il y avait le rap. Donc, quand j'ai fait les trans, là, j'ai commencé à rêver. Je dis, ah ouais, moi, je voudrais bien en vivre, tu vois. Et là, il y a eu l'Armada qui est passée, et l'Antipode, et j'ai commencé à apprendre c'est quoi un intermittent. Et là, j'ai commencé à rêver. Ah ouais, en fait, il n'y a pas que percer. Et c'est une des premières choses que je dis quand les artistes, je les suis. Je dis, il y a plusieurs portes, en fait. Qu'est-ce que tu veux faire? Parce que moi, ce que je voulais faire, c'était faire que du rap. Là, j'ai commencé à comprendre, en fait. Moi, je m'en fous d'être connu. Parce que quand j'ai fait les trans, ouais, on passait sur le Move, on a eu des interviews, des machins. Ouais, ouais, mais c'est pas ça, en fait. Moi, ce que je veux, c'est aller le plus loin possible dans ma pratique rap. De claquer les cercles de freestyle, de faire des bêtes d'albums, enfin tu vois, c'est ça que je kiffais. Et si on pouvait me donner l'argent pour que je me lève et je dois partir à Lille, au Flow, je dois partir à la Carène à Brest, je dois partir au Métronome à Toulouse ou à la BAM à Metz, je le fais. C'est ce que j'ai fait, tu vois. Et voilà, j'ai commencé à rêver. Et maintenant, je me dis, je vais avoir 44 ans cet été. J'espère que 2027 va pas être tragique, mais je vais tout faire pour que moi je sois à ma place au moment où, enfin, que j'essaye vraiment. L'impro me fait que je suis dans l'instant présent et j'essaie de donner le maximum de ce que je veux pas rater une seconde. Tu vois, moi, ce que je dis à ma femme et que mon fils il sait, j'ai une enfance, j'estime pas avoir eu d'enfance et je l'ai dit devant mon père et il s'est jamais offusqué. Et aujourd'hui, je veux être à fond dans tout ce que je fais et c'est ça mon truc. Donc, et je sais pas si les gens que je coach, ils vont y arriver ou machin. Moi, ce que je leur souhaite simplement, c'est juste de qu'ils kiffent et qu'ils trouvent leur route sur le chemin. Moi, mon père, il m'a dit un jour, prends à droite, à gauche, au milieu, on s'en fout, il y a une route pour tout le monde. Et c'est vrai. Ma mère, elle n'est plus là, elle n'a pas vu que j'ai réussi à en vivre, mais tu vois, c'est... Voilà, donc je pense que si je peux le faire, beaucoup de gens...
2: Il y a une phrase que j'avais entendue l'année dernière, ou il y a 2 ans, je crois que j'en ai parlé, c'était juste en mode, t'es pas en retard, en fait. Et je trouve que cette phrase-là, moi, elle m'a trop aidé, moi, dans ma carrière perso. Mais il y a vraiment ce truc du, ah ouais, en fait, c'est vrai. Genre là, aujourd'hui, je vais avoir 27 ans, bon, ça fait des années que je veux vivre de la musique, mais en fait, je suis pas en retard. Et en fait, comme tu dis, il y a aussi plein de portes, et c'est tout le sujet de cette émission, de se dire, mais en fait, bah ouais, je peux très bien faire de la musique toute ma vie, réussir tout ce que je veux, tout ce que j'ai entrepris, et après être en fait, ça me va, je veux pas aller plus loin, bah je vais transmettre aux autres, et ce sera mon métier de transmettre.
1: Ouais.
2: Et ça, je trouve ça trop chouette, et enfin, de le faire comprendre aux gens, que bah oui, il n'y a pas que percer pour ce milieu-là. Quoi.
1: Et puis moi, là, tu vois, si on fait vraiment le topo, moi je suis devenu intermittent, ça va faire 10 ans, là, en fait. Je suis venu en 2016.
2: Joyeux anniversaire.
1: Donc du coup, ça fait...
2: Gros stuff, du coup.
1: Bah ouais, cette année, ouais, carrément. Mais donc ça fait que j'avais 34, je crois, tu vois. Enfin, 33, 34, tu vois. Et non, mais en fait, c'est... Ouais, je pense que la réussite pour moi aujourd'hui, c'est... Moi, c'est ce que je vais essayer de transmettre à mon fils. Moi, qu'il fasse boulanger... danseur classique, poterie, beatboxer, il veut être beatboxer, bon bah vas-y, tu vois, fais... Moi je pense que la réussite, c'est d'être en accord avec toi, en fait. Et ça, c'est dur de ne pas se mentir, tu vois. Après ça, on verra comment ça se passe, mais du moment que, depuis que j'ai fait le choix de faire des trucs, mais je ne peux pas faire ça tout seul, hein. J'ai été aidé par ma femme qui m'a beaucoup aidé, mes sœurs. Enfin, moi, je suis conscient que l'environnement dans lequel j'ai évolué a toujours été très bienveillant et j'ai eu de la chance. Mais en tout cas, j'ai essayé de... À chaque fois que je me suis dit, vas-y, je vais essayer de le faire, j'ai réussi, tu vois.
0: Mais tu as quand même un truc, justement, où tu le disais, donc dans toi, ton but, c'était d'en vivre, du rap, peu importe, entre guillemets, la manière. C'était pas de percer. C'était de dire, je veux.
1: De faire que du rap.
0: Oui,
1: c'est ça que je veux.
0: Ouais. Enfin, du coup, en vivre était le moyen de faire que du rap.
1: Ouais.
0: Et en plus, ça
1: c'est. Non, moi, je voulais faire que du rap. Et une fois que tu voulais faire que du rap, au fur et à mesure, tu as envie. Parce qu'en fait, je te dis ça parce qu'en fait, j'ai fait 3 ans de mi-temps où, tu vois, je voulais faire que du rap. J'ai fait prof à mi-temps pour essayer d'assurer mon loyer, machin. Et après, j'ai commencé à faire l'autre moitié de l'année que du rap. Et après, c'est venu. Et en fait, au fur et à mesure de ça, on m'a dit « Ah, mais vas-y, on te produit, tu vois. » Et du coup, c'est... Alors que j'ai pas arrêté pour... Tu vois ce que je veux dire ?
0: Oui,
1: oui. J'ai commencé à... Si c'était...
0: C'est justement plus sur ce truc-là où la manière qui t'a amené vers ça,
1: ouais.
0: C'est du coup le fait d'avoir tes spectacles au départ de prévention et ensuite d'avoir ce truc avec l'antipode où tu encadres, mais en fait t'as un truc très proche avec l'enseignement que tu faisais avant. En fait t'as fait les transmusicales, t'aurais pu avoir une voix un peu différente, on va dire, de toi en tant qu'artiste individuel, être présenté et on va dire faire un truc de... On va t'aider à faire des albums, on va t'envoyer en tournée pour un projet solo où tu représentes toi. Mais en fait, toi, t'as un truc qui était cohérent avec ce que t'as amené jusque-là, qui était quand même un peu la pédagogie au final et la transmission, quoi.
1: Bah en fait, le spectacle jeune public, c'était pas du tout de la prévention. Là, je fais un spectacle prévention parce que maintenant, je suis fléché comme quelqu'un qui peut transmettre. Mais à la base, c'était un spectacle pour jeune public, quoi. Donc, j'expliquais, en fait, c'est moi qui ai choisi le scénario, mais je faisais ce que je voulais. Et moi, je voulais expliquer, en fait... ça s'appelait Boom Bap, en fait c'était un rappeur qui voudrait rapper mais il sait pas trop comment faire et en fait il y avait plusieurs personnages en vidéo, une fausse interaction qui vient m'appeler, qui me posait des questions mais j'ai fait plusieurs tournées en France avec ce spectacle là et après j'en ai eu un deuxième qui s'appelle La Boom où en fait une sorte de block party, j'ai une pote qui mixe. Moi, je rappe et j'ai des potes qui dansent. Et en fait, on fait mi-chemin entre concert rap et initiation danse et battle et tout pendant 1 heure. Ça, je tourne toujours avec. Et en fait...
0: J'avoue, je suis un peu jaloux de ne pas être jeune public du coup.
1: Bah, franchement, c'est... En plus, le jeune public, c'est un public très exigeant. Parce que tu sais, le grand public, bah, t'aimes pas, t'applaudis ou tu vois... Là, des fois, si... Moi, j'avais une vanne dans mon spectacle que j'ai enlevé. En gros, je disais, ouais, quand vos parents, ils étaient beaux et jeunes. Et là, y avait un gamin, je sais pas, qui avait 6-7 ans au premier rang, qui a fait, hey, mais mes parents, ils sont pas moches. Il a commencé à pleurer. Tu vois? Et donc, du coup, il triche jamais. Donc, c'est très dur. Et si c'est merguez, c'est tout de suite, hey, c'est nul. Non, donc c'est très dur. Mais ça m'a trop appris. Et en fait, j'ai appris mon métier en tournant comme ça. Et après ce spectacle-là, j'ai voulu me dire, on m'a appelé une ou deux fois pour présenter un ou deux trucs à Rennes et je voyais en fait le potentiel et moi je kiffais trop quoi et je m'étais dit bah tiens je voudrais, ça me ferait kiffer de... Enfin il y a eu la soirée où ça a mal tourné et donc du coup on a fait des ateliers mais même moi je m'étais dit mais ce serait cool et c'est comme ça que c'est né le playground. Je me disais tiens la jeunesse moi j'ai envie que dans ma ville, quand j'aille dans ma ville. Et ça, c'est ce que je pense aujourd'hui et je suis très fier. Franchement, mais non, mais là, il faut que je mette mon côté de... Je me raconte, mais c'est vrai. Dans ma ville,
3: t'as le droit, hein.
1: Dans ma ville, je trouve qu'à Rennes, on s'est rappé, franchement. Ça, franchement. Non, mais vraiment. En tout cas, il y a un amour pour le flow quoi, et pour le propos. Quoi. Il y en a dans d'autres villes aussi, mais je veux dire...
3: Mieux quand même.
1: Non.
3: Moi, je le dis. Si tu le dis pas, moi, je le dis, c'est mieux à Rennes.
1: Je dis pas que, tu sais, on est la meilleure ville, mais franchement, moi, je fais pas mal d'événements open mic et freestyle. Moi, je fais des impros là, un peu partout quand j'en ai l'occasion. Et franchement, quand je fais des open mic dans d'autres villes, franchement, Rennes, on a pas à rougir. Hein. Franchement, les gens, les soirées qu'on fait... Enfin, moi, je trouve que le niveau, il est chaud, quoi. Enfin, le jeune artiste rap, la jeune artiste rap qui commence ses textes et tout, il y a déjà du niveau, tu vois. On a une conception, en tout cas, du rap dans la communauté rap aujourd'hui, dans notre ville. Déjà, elle est soudée et en plus, il y a de la pluralité que tout le monde respecte et le niveau, il est chaud.
0: Moi, je suis d'accord.
3: Écoutez ce que dit monsieur le maire. C'est monsieur le maire en personne qui vous le dit.
1: Non, mais en vrai, franchement, tu viens à un cercle, t'as toujours soit de la punchline, soit des putains de flow, soit une vraie énergie. Enfin, t'as vu, franchement. Non, moi je suis trop content quoi. Et c'était ça mon rêve quand je suis venu voir l'Antipode, tu vois, j'avais plusieurs rêves et à chaque fois j'ai réussi à les concrétiser quoi.
0: Et du coup, est-ce que tu as un moment entre ton passage où tu es prof du coup et où là tu commences à avoir tes mi-temps, etc. Mais on va dire, avant, tu avais le rôle vraiment prof et tu faisais du rap.
1: Ouais.
0: Et le moment où ça inverse, tu fais du rap, mais bon, pour
1: ça a été très dur.
0: Et est-ce que tu as un moment qui te marque où tu dis, ah, ça y est, je viens de basculer un peu de l'autre
1: ouais.
0: côté.
1: Ouais, ouais, c'était très dur. Déjà, quand j'étais prof et que je faisais du rap, c'était un peu dur parce que tu sais, je faisais des tremplins et tout. Et j'ai un souvenir où je finissais à 18h le vendredi. Et je voulais que ça se termine, genre, vas-y, la sonnerie, tu vois, comme les élèves, quoi, tu vois. Et je rentre dans la voiture et on trace, je sais plus où, tu vois, pour le tremplin. Et c'était dur ces époques-là parce que t'es pas vraiment dedans, tu sais. J'imagine que vous devez vivre ce truc-là, tu sais, où genre, t'es la moitié de la tête dans ton truc, dans ton taf, et après la moitié. Et sur scène, tu sais, t'as des réminiscences, des exercices, pas juste, qu'il faut que tu reprennes la prochaine fois parce que l'autre, il a pas compris, tu vois. Et ça, c'était dur. Et le truc très, très dur, c'était, comme je te disais, là, le mi-temps, parce que là, il y a un moment donné, j'étais. Donc, septembre, décembre, je faisais plein temps. Et en fait. C'était trop cool parce que mon proviseur, il m'avait donné 3 jours. J'avais fait tous mes heures à côté et l'étrange, j'étais 3 jours là-bas. Mais en fait, j'ai fait l'année des trans, j'ai fait la tournée des trans, c'est-à-dire plusieurs concerts dans l'Ouest et les trans. Et du coup, pendant la tournée des trans, j'étais dans le van à corriger des copies de terminal. Et les autres, ils mettaient du rap à fond, tu vois. Il faisait la fête et moi j'étais en train de. Tu sais, avec du stylo rouge qui raye là. Tu vois ce que je veux dire? Non, c'était galère. C'était galère parce que tu dois être performant. Enfin, t'es quand même à un poste. Enfin, tu vois.
3: C'est, ouais, t'as une grosse responsabilité. Ouais, t'as une responsabilité.
1: Et, ouais, ouais, ouais. Et c'était galère et c'était très fatigant. Mais bon, tu vois, je l'ai fait. Mais moi, je pense que j'ai un truc qui. Je sais pas d'où ça vient, mais je suis déterminé, quoi. Je suis déter de ouf. Si mon prénom, ça veut dire le confident, le meilleur ami, le compagnon de route. Mais en vrai, j'aurais dû m'appeler, je sais pas, moi, déter, tu vois. Je suis déter, moi.
3: Mais change de blase.
1: Bah, non, mais en vrai, franchement, ils ont dit à mes parents, il ne courra pas. Vas-y, frère, j'ai couru. J'ai couru 5 km. Non, on m'a dit, tu vireras jamais du rap. Je vis du rap, tu t'auras jamais une capes. Non, je suis déter. Je suis pas sûr d'arriver à tout, mais en tout cas, je me donne les moyens. Et ça, je ne savais pas quand j'étais petit.
3: Ouais, c'est ça aussi le gros switch. C'est qu'il y a un moment où tu fais, en fait, je peux faire ça, ouais, je peux faire ça.
1: C'est ça.
3: Et le fait de pouvoir faire quelque chose, bah, d'un coup, bah, c'est un super pouvoir. Quoi.
1: Bah, enfin, c'est ça, cool, mais en fait, c'est là, tu me demandes c'est quoi la bascule. C'est quand je me suis dit, vas-y, je vais faire mi-temps annualisé parce que je crois que je peux y arriver. Et en fait, là où. Parce que tu sais, il y a tout un débat là, sur la méritocratie. J'arrive même pas à le dire, ouais. Tellement j'y crois pas. Et, mais en fait, à un moment donné, je croyais à ce truc-là, moi. Moi, je croyais que parce que je m'étais dit, quand tu analyses le truc, et c'est vrai que ça fait du bien de lire, en fait, j'ai quand même un milieu, moi, où mes parents, ils ont cru en moi, ils m'ont jamais lâché. Mes sœurs, elles ont cru en moi, et ma femme, elle a cru en moi, tu vois. Donc, je suis quand même. J'ai de la chance. Voilà. Mais cette chance, bah, voilà, j'ai taffé aussi.
3: C'est ça, ouais. C'est qu'il y a aussi beaucoup de charbon derrière tout ça.
1: Ouais, j'ai taffé quand même. Ouais.
0: Parce que même, du coup, t'as tout ce taf, on va dire, un peu factuel, qui te permet après, du coup, de puis être prof et de faire que du rap. Mais après, toi, t'as ta construction en tant qu'artiste. Parce que du coup, à ce moment-là, tu le disais, t'es pas encore totalement full dans l'impro.
1: Ah, j'ai taffé comme un. Non, mais même pas l'impro, là. C'est l'époque du début de. Après les trans, là, et que à l'Armada, il me dit, vas-y, tu vas écrire un spectacle. De là jusqu'à 2020, j'ai fait une conférence à Jardin Moderne, là, pour expliquer mon parcours. Je suis tellement complexé de ma technique rap et que. Islam, il sait pas. Je travaille 4 heures par jour. De la technique rap, de tout 4 heures par jour. Et mais c'est pareil, ça m'a donné du. Tu sais, j'ai déconstruit mon rap et j'ai su ce qu'il fallait taffer. J'ai taffé comme un dingue. Et en fait, au Covid, comme tout se cassait la gueule, je devais jouer au Printemps de Bourges, ça s'est pas fait. Je me suis dit, qu'est-ce que je vais faire? Bah, je devais aussi. Mon fils, il avait 2 ans et demi. Donc on s'en occupait beaucoup. Et aussi, je me suis dit, mais qu'est-ce que je vais faire quand je vais revenir, tu vois, parce que je ne sais pas, est-ce que je vais pouvoir toujours jouer et tout. Et je me suis dit, vas-y, attends, on est sûr de rien, je vais faire un truc qui me fait kiffer. Et j'ai commencé à déconstruire le rap improvisé comme je déconstruisais le rap écrit. Et j'ai fait mes exercices que j'appliquais à moi, quoi. Et là, mon niveau, il a monté. En fait, il y a un soir, j'ai dit à ma femme, mais moi, j'ai peur qu'en fait, que si là, je ne reviens pas artiste, qu'on sache même pas qui c'est Dati Tcha, parce qu'on m'a toujours dit, ouais, bah, il fait des bons beats, il rappe bien, tu vois, mais les beats, je faisais des beats comme ce que j'aimais, là, les trucs à West Coast, gnagnagna, hein, tu vois, ou New Yorkais. Et je rappais comme si machin, mais qu'est-ce qui fait Dati Tcha? Et ma femme a bégayé, elle s'est dit, bah, il est sympa, beau le texte. Non, mais sérieux, tu vois ce que. Même toi, tu sais pas, tu vois. Et en fait, l'impro, ça m'a. Ça, je dis putain. Et le truc que je souhaite aux gens, en fait, c'est de se trouver. C'est ça le plus dur. C'est pas de. La réussite pour moi, c'est de se trouver. C'est pas de. Il y en a, ils vont se trouver, ils veulent faire de la thune. Mais moi, en fait, au début, je m'étais dit, il faudrait que je gagne 4000 euros parce que, comme ça, 4000 euros, je pourrais payer mes soins, mes machins, tu vois. Moi,
0: je sais pas. Hey,
1: 4000 euros, c'est même pas la moitié, la Mayenne, hein, t'inquiète. Hein. Mais en fait, c'est pas la thune que je veux. Moi, c'était vraiment faire ce qui m'anime. Et c'est ça que je souhaite aux gens. La réussite pour moi, c'est de trouver ce qu'on kiffe. Et ça, c'est déjà un. C'est déjà un bête de défi. Et moi, je l'ai trouvé. C'est la performance, l'instant présent, donner mieux, le meilleur de soi-même sur la performance. Et dans cette performance, comme il y a une histoire de partage que j'ai découvert avec l'impro en partie, et ben je kiffe trop, moi, partager avec les gens. Donc j'insuffle ça. C'est mes goals, en fait, c'est ça que j'essaye de faire dans toute mon carrière artistique. Partage, passion et performance, c'est les 3 P. Mais ça, c'est un peu du marketing à deux balles, mais c'est ça, tu vois. Voilà. Là, on est dans une ère où tout le monde...

0: faut pas stresser. Quand tu fais un projet, à chaque fois, il t'arrive deux propositions. Et tu prendras ce qui. Mais y a, quand tu fais quelque chose, il y a toujours un truc qui t'arrive derrière. Et je pense que moi, je me suis. J'ai eu la pression à un moment donné. Je me suis dit, ouais, il faut percer et tout. Mais j'y croyais pas. En fait, je pense qu'il faut pas se. La vie, c'est aussi un. Enfin, tu sais, les Américains, ils disent enjoy the ride. C'est-à-dire kiffer, en fait, le chemin plus que l'arrivée. Et je pense qu'il faut prendre le temps d'expérimenter, d'explorer. Comme moi, j'ai un nouveau projet où je prends le temps et il faudrait que je sois prêt pour septembre pour essayer de trouver des concerts pour 2027. Mais je ne serai pas prêt, je sais. Donc, je me laisse le temps d'explorer en impro. Et tu vois, je parlais de ma loop station, là où je fais des boucles en fait avec la voix et tout. Je suis loin d'être prêt, donc je me laisse le temps d'explorer. Et comme tu disais, c'est jamais trop tard. Parce qu'une fois que je vais être prêt et que je sais où je veux aller, bah là, je vais dégager la confiance que j'aurai emmagasinée au fur et à mesure du temps. Et je pense que de ce que je retiens de mon parcours et que j'essaie de partager, c'est il faut prendre le temps d'explorer. Et sur cette route-là, il va forcément se passer quelque chose puisque tu vas le faire avec le cœur et avec intérêt. Si tu es en mode, ouais, mais il faut que je fasse. Il faut que je fasse c'est ça et ça et ça parce que c'est comme ça que ça se fait et que oh, je vais gagner. Non, non, mais non, tu vas être comme la moyenne, tu feras du 9, 11 sur 20 et tu passeras à côté alors que si tu avais pris le temps, peut-être tu aurais trouvé un angle qui n'a pas été fait et les gens ils vont dire ouais, je peux pas faire ça avec toi et au début ça va être gratos ou machin ou ça se trouve ça va être payé direct et voilà quoi. Mais moi je pense qu'il faut prendre le temps de. Il faut prendre le temps d'explorer pour voir en fait tout ce
1: Et
0: qui
1: s'amuser en fait.
0: ouais de s'amuser tout ce qui
1: S'amuser
0: s'offre à,
1: sans.
0: ouais, voilà tout ce qui s'offre à nous. C'est clair que moi là aujourd'hui je suis dans ma chambre, j'expérimente avec des boucles mais je kiffe trop quoi,
1: Ben, c'est
0: même
1: ça.
0: s'il y a des trucs que j'essaye de chanter en impro et tout, et c'est merguez, enfin moi j'estime ça merguez, mais déjà je kiffe parce que je me vois progresser
1: Et puis tu t'amuses en
0: et je
1: fait.
0: m'amuse, ouais,
1: Ouais.
0: de ouf.
1: T'as vraiment ce côté-là de tu connais la technique par cœur, en plus tu l'as déconstruite pour la reconstruire, pour l'apprendre encore mieux. Et derrière, bah, une fois que tu as toutes ces cartes-là en main, bah, t'as plus qu'à te marrer, à faire ton
0: Ouais,
1: truc.
0: de ouf.
1: Et derrière, l'intention que tu y mets, ça c'est propre à chacun, quoi.
0: Ouais.
2: C'est beau.
1: C'est beau, putain, c'est beau.
0: Non, mais
1: Ah, quelle émission.
0: c'est vrai que c'est intéressant ce genre de format parce qu'on a le temps de développer sur ça, en vrai. Que moi j'ai des discussions avec les artistes que j'accompagne. C'est des longues discussions qu'on a, mais c'est vrai qu'en public, je ne parle pas forcément de ça et encore et même dans le privé que je parle pas forcément de mon parcours comme je l'ai développé ici là. Mais bon, ça fait
1: Bah merci
0: partie
1: beaucoup de l'avoir fait, on
0: de
1: est
0: la
1: très
0: vie.
1: touché
0: Beaucoup
1: que tu en aies
0: avec
1: parlé.
0: plaisir.
1: On est all good?
2: Ouais, est-ce que tu as
0: Ouais.
2: des recommandations culturelles, autres? Ça peut être de la lecture, des artistes, des films, des expos, c'est compliqué parce que j'avais des trucs en tête, mais ça sera diffusé dans
1: Ouais, ça va.
2: donc l'agenda va pas être bon.
1: Ouais.
0: Ouais, en ce moment, on n'a pas trop développé sur ça, mais l'improvisation, c'est quand même ce qui m'anime. Et je pense que il y a des artistes qui sont vraiment dans l'approche que j'essaie de viser, c'est-à-dire lâcher prise totale. Et si c'est pas une recommandation rap, mais il y a un artiste qui s'appelle Bobby McFerrin.
1: Oh
0: Et
1: waouh, ok,
0: vous voyez qui
1: waouh. Tu m'as
0: c'est?
1: fait un choc
2: Ouais.
1: mental là, je l'avais étudié au collège.
0: C'est
1: C'est le mec
0: le mec qui chante
2: Don't Worry,
0: Don't
2: Be Happy.
0: Worry, Be
1: Ouais,
0: Happy,
1: ça,
0: là.
1: il avait un truc où il tapait sur
0: Ouais,
1: son
0: ouais.
1: corps et tout, et c'est ça, ouais.
0: Ouais, en fait,
1: Oh
0: il a inventé le concept, ça existait avant, mais s'appelle Circle Song. En fait, en gros, il est au centre d'un cercle et il attribue une boucle qu'il invente sur le moment à un quart de cercle. Après, une autre qui va avec cette première boucle à l'autre quart de cercle, et ainsi de suite. Et ça fait un instru et lui, il improvise dessus. Et en fait, il a poussé à son paroxysme la création à travers l'impro. Et moi, c'est ce que je vise. Donc, si vous mettez Bobby McFerrin sur Internet, vous pouvez voir des concerts où il drive. Il drive 100 personnes, tu vois, comme ça. Et c'est carrément cool. Voilà. Et puis, bah, ouais, s'il y a une recommandation à faire, bah,

0: c'est d'aller voir la musique locale et indépendante, soutenir. C'est ce que je dis tout le temps dans mes événements. Si tu ne mets pas de la force sur les artistes locaux, comment ils peuvent se développer et être les artistes de demain
1: Du coup, je vous invite à suivre Daticha sur Instagram, qui partage beaucoup les artistes locaux indépendants. Et comme ça, vous aurez toutes les informations de ce qui se passe à Rennes, en fait. Et ton asso aussi, tu peux en parler.
0: Ouais, mon asso R, c'est un acronyme, Association d'improvisation rap, où j'essaye de réunir et fédérer autour de l'improvisation rap en tant que discipline à part entière. C'est-à-dire, on nous donne des contraintes et on rappe dessus sur le moment. On the spot.
1: Et le show est incroyable. On l'a vu deux fois avec Thibaut.
2: Trois fois.
1: J'ai fait
2: les deux fois Jardin moderne et l'autruche.
0: Cœur sur toi.
1: Ouais. Et c'est incroyable. C'est vraiment trop, trop stylé.
0: Merci, les gars.
1: Moi, je suis rappeur, mais l'impro, c'est vraiment pas mon fer de lance. Et à voir sur scène, c'est trop, trop chouette. Encore bravo à vous.
0: Merci.
1: Merci à tous d'avoir suivi Mythe d'ado, crise d'adulte. Merci à Roman à la
0: Merci
1: technique.
3: Merci Roman. Avec
1: grand plaisir. Ouais. Merci Thibaut.
2: Merci Maxime.
1: Merci beaucoup. Merci Anis d'être venue. Incroyable.
0: Avec plaisir.
1: Et puis, on vous souhaite une belle soirée. À la prochaine.

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